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3: Vous écoutez RFI, les 9h30 à Port-Louis, 6h30 à Niamey. Et 7h30 à Paris, on retrouve Édouard Dupénoat pour le journal. Bonjour Édouard.
4: Bonjour Andréane, bonjour à tous. Dégradation de la note souveraine, perspective négative à court terme, quelques termes d'économie pour commencer cette édition et pour porter l'AFCRA sur les fonds baptismaux. L'Union africaine lance sa propre agence de notation, finie de s'en remettre aux mastodontes américains du secteur. Un peu léger dès lors qu'il s'agit d'évaluer les économies africaines. Autre grand titre de l'actualité du continent sur les bords du lac Léman, en Suisse, où le TAS examine le litige Maroc-Sénégal. Audience à huis clos, aujourd'hui plusieurs mois après la finale de la Coupe d'Afrique des Nations, c'est à la une du journal des sports dans 10 minutes. Dans cette édition proprement dite, la réaction de l'UJPLA sur la détention confirmée de Moussa Kaka. L'Union des journalistes de la presse libre africaine dénonce aussi une forme de disparition forcée pour notre confrères au Niger. La convergence des luttes qui avance en Tunisie, une dizaine de mouvements civils marchera dans 10 jours avec l'UGTT, la centrale syndicale. Et puis les taxis de Yaoundé qui se bousculent pour leur QR code, c'est obligatoire maintenant dans chaque voiture. Mais ils sont des centaines au bas mot à ne pas encore être en règle, tohu-bohu devant l'hôtel de ville de la capitale camerounaise. Vous connaissez peut-être les noms de Fitch, de Moody's, de Standard & Poor's, S&P, ajoutez-y ce matin celui de l'AFCRA. L'Union africaine lance donc sa propre agence de notation de crédit, ça se passe sur l'île Maurice. Et les objectifs de l'AFCRA sont les mêmes que pour les autres, donner des notes aux économies du continent africain, selon qu'elles soient en forme ou non, que leur avenir soit stable ou au contraire plus incertain. L'AFCRA doit faire ce que les autres agences ne font pas. D'une part, prendre en compte tous les pans des économies du continent et d'autre part, ne pas se limiter à la moitié de l'Afrique. Alors pourquoi pas, réagit Ali Baba Sileiman Koïta, il est analyste financier. Joint par Alexis Bédu, il pointe tout de même deux conditions.
5: Au fait, l'ADN d'une agence de notation, c'est son indépendance. Donc aujourd'hui, l'Union africaine a décidé de mettre en place l'AFCRA, une agence de notation qui va noter les risques des États africains. Alors qu'on ne peut pas être juge et partie. Moi, je pense que la force de cette institution sera dans son indépendance. Et c'est d'ailleurs probablement la question la plus délicate, parce qu'aujourd'hui, il existe déjà des agences africaines comme Bloomfield et GC Rating. Le risque africain aujourd'hui largement surestimé par les agences de notation internationales. Ces évaluations sont souvent faites exclusivement en devises étrangères. Ils ne prennent pas malheureusement en compte nos spécificités économiques locales. Et il y a un autre enjeu aujourd'hui, c'est la profondeur du marché. L'Union africaine nous a indiqué que seulement 32 des 55 États africains sont actuellement couverts par les 3 grandes agences internationales et qui laissent 23 États sans notation par ces acteurs. Donc pour moi, la vraie question est comment construire un écosystème africain de la notation suffisamment profond, crédible et indépendant pour donner davantage d'informations aux investisseurs.
4: L'analyste financier Ali Baba Sileiman Koïta. Moussa Kaka en vie, détenu donc par les autorités nigériennes de transition, suspecté d'avoir commis des infractions encore non précisées dont il devra répondre devant les juridictions. Notre confrère, qui a raconté l'actualité du Niger pendant des années sur cette antenne, était porté disparu depuis le 31 août au soir, mais le ministre Daouda a beau confirmer qu'il est détenu. De nombreuses organisations de défense des droits de la presse sont bien loin de se satisfaire de cette mise au point. Reporters sans frontières continue d'évoquer une disparition forcée et l'UJPLA lui emboîte le pas, l'Union des journalistes de la presse libre africaine, dont le président, Noël Yao, rappelle que nulle part les journalistes ne sont les ennemis d'un pouvoir politique.
6: L'UJPLA se réjouit de savoir qu'il est certes en vie, mais l'UJPLA voudrait savoir pourquoi donc Moussa Kaka a été détenu pendant plus de 30 jours. S'il a commis une infraction, qu'il soit représenté devant le tribunal et qu'il ait les moyens de se défendre comme dans tout état de droit. Autrement dit, il s'agit là d'un cas de disparition forcée selon les conventions internationales auxquelles la République du Niger est partie. Les juntes au pouvoir ont le tort ou la manie de croire que nous sommes leurs ennemis, ce qui n'est pas le cas. Nous avons tous en commun les terroristes qui portent atteinte à la sécurité partout des vaillantes populations, mais les journalistes ne sont pas les ennemis des gens établis dans les 3 pays de l'AES. Au contraire, les journalistes sont disposés à pouvoir contribuer à la lutte efficace contre l'hydre terroriste.
4: Noël Yao, le président de l'UJPLA, propos recueillis par Sidi Yansané. Les organisations de la société civile tunisienne misent donc sur la convergence des luttes pour se faire entendre. Elles sont une dizaine à annoncer leur participation à une marche dans 10 jours, le 17 octobre, avec l'UGTT, la centrale syndicale. Marche contre la dégradation du climat économique, contre le recul des droits politiques et des libertés publique. Les défenseurs de l'environnement, les ouvriers, les diplômés sans emploi, les journalistes, les avocats constatent que leur mouvement ne débouche sur aucune avancée quand ils s'expriment chacun de leur côté. D'où cette volonté de protester ensemble. RFI Tunis, Lilia Blaise.
0: Dans les locaux du syndicat des journalistes à Tunis, les représentants du mouvement anti-pollution, le syndicat des ouvrières agricoles ou encore les leaders des diplômés chômeurs sont venus dénoncer le manque de dialogue avec le gouvernement. Afef Amami, porte-parole de l'association des diplômés chômeurs à Gabès, au sud tunisien, en fait partie.
7: Ce qui se déroule depuis 2 jours à Borj Sedria, à 20 km de Tunis, avec le blocage policier de diplômés chômeurs venus de Sidi Bouzid, est un exemple typique où des diplômés chômeurs veulent avoir une audience avec le président de la République, comme c'est déjà arrivé par le passé.
0: Selon l'avocat Ayoub Kedamsi, beaucoup de représentants des mouvements sociaux s'impatientent.
8: La marche du 17 octobre est une nécessité car manifester individuellement pour chaque mouvement social n'a pas porté ses fruits. Nous n'avons aucune perspective de nous faire entendre. Les demandes sont diverses et peu claires. C'est pourquoi il faut passer à l'action, centraliser les demandes, unir nos forces.
0: Le président de la République a reçu lundi sa chef du gouvernement et le ministre de l'Emploi pour examiner l'application de la loi votée en 2025 et supposée résoudre la question du recrutement des diplômés chômeurs. Lilia Blaise, Tunis, RFI.
4: Il est 6h pratiquement 37 à Tunis.
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4: Le Conseil de sécurité des Nations Unies se réunit aujourd'hui à huis clos pour évoquer l'avenir de la MINURSO, la mission des Nations Unies pour l'organisation d'un référendum au Sahara occidental. Ce référendum qui demeure la position de l'ONU pour débrouiller ce nœud diplomatique vieux de plus de 30 ans, le Sahara occidental revendiqué par le Maroc, farouchement opposé sur ce sujet au Front Polisario soutenu par l'Algérie. Depuis des années, Rabat enregistre victoire diplomatique sur victoire diplomatique. De nombreux pays, dont les États-Unis, se sont ralliés à sa position. C'est dans ce contexte que les positions d'Antonio Guterres, secrétaire général de l'ONU, ont fuité avant cette réunion du Conseil de sécurité. Sofiane Amazian, que peut-on donc attendre de ce huis clos ?
9: Antonio Guterres précise dans ce rapport sur la situation au Sahara occidental et sur la MINURSO, texte qui pourrait être encore légèrement modifié, que lors du premier cycle de négociations dans la capitale américaine, le Maroc a présenté une version développée de son plan d'autonomie de 2007, ce qui a permis de clarifier les positions et de commencer à instaurer la confiance selon le secrétaire général. Deuxième cycle, les participants ont examiné la création d'un conseil de transition. À la demande des participants, l'ONU et les États-Unis ont travaillé avant la troisième réunion à l'élaboration d'un projet d'accord cadre sur la phase de transition. Le troisième cycle de négociations s'est concentré, lui, sur l'approfondissement de ces propositions. Pour Ricardo Fabiani, chercheur à l'International Crisis Group, les négociations n'ont pas permis d'avancer majeure pour arriver à un compromis. Même si l'ONU se félicite de la tenue de ces discussions directes entre toutes les parties, pour la première fois depuis 7 ans, le processus reste bloqué pour plusieurs raisons, selon Ricardo Fabiani. Le Maroc et le Front Polisario campent sur leur position. D'un autre côté, il y a des incidents militaires persistants, comme dernièrement du côté d'Esmara.
4: Sofiane Amazian, et parmi encore les positions d'Antonio Guterres, la prolongation pour 1 an de plus du mandat de la MINURSO. Les Nations Unies toujours et le Conseil des droits de l'homme cette fois, qui prolonge le mandat de son rapporteur spécial sur le Burundi. 1 an supplémentaire de mission pour le Burkinabé fortuné Gaëtan Zongo, en poste déjà depuis 2021 et alors que le Burundi vivra en 2027 une année électorale. L'un des fils de François Bozizé, interpellé quelques jours en République démocratique du Congo, Kevin Bozizé, arrêté juste avant le week-end à Kinshasa, selon lui par les renseignements militaires. Il aurait été interrogé sur ses liens éventuels avec d'anciens cadres de l'armée centrafricaine. Mais il dénonce une arrestation musclée, lui qui est réfugié en RDC depuis la chute du pouvoir de son père il y a 13 ans. Précision Pascal Moulégois.
10: La journée de vendredi dernier avait pourtant commencé normalement pour Kevin Bozizé. Mais vers 10h, alors qu'il se trouve aux abords du plateau des Bateke dans la commune de Lancélé à Kinshasa, il affirme avoir été interpellé par des hommes se présentant comme des agents.
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3: RFI 8h30 à Béni, 7h30 à Yaoundé. Édouard Dupénois, tout se joue en Suisse, mais on n'en saura rien. Le sport à la une de votre journal.
4: Oui, mais le sport côté justice, experts et feutres des tribunaux, le tribunal arbitral du sport examine le litige entre le Maroc et le Sénégal après la finale de la Coupe d'Afrique des Nations. L'Union africaine lance sa propre agence de notation pour les économies des États du continent. Elle s'appelle l'AFCRA. Elle doit permettre une analyse beaucoup plus fine et beaucoup plus complète que les Moody's, Fitch et autres S&P. Le Ghana se voit bien comme une brique de plus. Accra veut rejoindre ce groupe des économies dites émergentes, mais il risque de pâtir de la concurrence de son immense voisin nigérian. Où est Aliou Ba ? Question que l'on se pose en Guinée, alors que l'opposant a été sorti de nuit de sa cellule. Il a été gracié par le président Doumbouya, mais il devait encore effectuer un stage de réinsertion.
3: Le dossier de ce journal, Édouard, aux Comores, illustration des difficultés de la lutte contre le paludisme.
4: Oui, l'archipel s'était quasiment débarrassé de cette épidémie il y a 10 ans, mais la malaria revient en force. Il suffit de quelques mois d'inattention ou de concentration ailleurs pour que le paludisme reparaisse.
3: Il n'y aura pas de public, pas de journalistes dans la salle et pas de réponse dans la journée.
4: Et c'est pourtant un jour crucial ce jeudi pour le football africain. Ça se passe à Lausanne. En Suisse, le TAS, tribunal arbitral du sport, examine donc le litige entre le Sénégal et le Maroc. Cette brouille, née de la finale de la dernière Coupe d'Afrique des Nations et de ses rebondissements rocambolesques, les joueurs sénégalais qui quittent le terrain, le pénalty loupé de Brahim Diaz, la victoire des Gaïndé, mais finalement, la victoire en fait du Maroc sur tapis vert quelques semaines plus tard, ça y est, Cédric de Oliveira, ce bras de fer juridique approche de son épilogue.
5: C'est une audience à huis clos très technique qui va s'ouvrir à Lausanne. Un collège de trois spécialistes du droit du sport doit trancher sur l'issue d'une finale où le Sénégal s'était d'abord imposé 1-0 après prolongation. Mais la CAF avait ensuite invalidé ce résultat pour accorder une victoire sur tapis vert 3-0 au Maroc. Le litige se concentre sur trois points fondamentaux. D'abord, en quittant provisoirement le terrain, les Sénégalais ont-ils réellement provoqué un forfait ou s'agit-il d'une simple interruption temporaire. Ensuite, les décisions de l'arbitre sont-elles souveraines, comme le stipule le règlement de l'IFAB, l'instance internationale qui régit le droit du jeu? Et dans ce cas, comment considérer la décision de la CAF d'outrepasser son autorité en considérant que la validation du résultat initial n'avait pas lieu d'être? Enfin, troisième point, l'application des statuts de la CAN. Le collège devra examiner si le jury d'appel de la CAF a correctement appliqué les articles 82 et 84 relatifs au forfait. Le Sénégal demande l'annulation pure et simple de la défaite sur tapis vert et la restitution de son titre continental. Le Maroc, de son côté, défend la stricte application du règlement disciplinaire. Quoi qu'il en soit, cette décision très attendue ne sera pas connue dans la journée de jeudi. Il faudra donc patienter.
4: Cédric de Oliveira, invité de la rédaction Afrique de RFI après ce journal, notre consultant Joseph-Antoine Bell qui viendra répondre aux questions de Christophe Boisbouvier.
3: Et on en parle aussi dans la revue de presse de Sophie Pouzrat. L'Union africaine se dote d'un nouvel organe d'analyse et de notation.
4: L'AFCRA est née hier sur l'île Maurice, l'agence africaine de notation de crédit pour sa traduction française. Son objectif va être de noter les finances des États africains comme le font déjà dans le monde des noms que vous connaissez sans doute. Fitch, Moody's, S&P, longtemps appelé Standard & Poor's. Mais de le faire beaucoup mieux que ces géants occidentaux qui souffrent de deux écueils, une méconnaissance des économies profondes des pays du continent africain et puis surtout un spectre d'analyse beaucoup trop restreint. Le grand enjeu va être d'établir la crédibilité de cette agence. RFI Port-Louis, Patrick Hilbert.
6: Une agence de notation évalue la capacité d'un État ou d'une entreprise à rembourser ses dettes. Sa note peut influencer les conditions de financement. Portée par l'Union africaine et le mécanisme africain d'évaluation par les pairs, l'AFCRA veut offrir une alternative à Moody's, S&P et Fitch avec une évaluation du risque adaptée aux réalités africaines. Mais son indépendance est essentielle, explique Sifiso Falala, directeur général par intérim de l'AFCRA.
7: Le parcours a été assez long du point de vue législatif, du point de vue de l'Union africaine, avec toutes les consultations nécessaires menées au sein des régions et du continent, et cela afin de nous donner les garanties nécessaires que l'AFCRA serait indépendante de l'Union africaine.
6: L'actionnariat doit justement servir de garde-fou. Aucun gouvernement africain ne doit détenir de part. Au lancement, les 1000 actions émises sont détenues par Plus 94 Research, une société sud-africaine de recherche et d'intelligence de marché. L'agence prévoit ensuite d'en vendre 2000 à des investisseurs agréés. Le siège de l'AFCRA est établi à Boris. Pour la ministre mauricienne des services financiers, Jyoti Jiten, c'est aussi une occasion de renforcer la position de l'île dans les flux de capitaux vers l'Afrique.
0: Pour Maurice, c'est une opportunité majeure. Notre centre financier peut jouer pleinement son rôle de passerelle entre l'Afrique et les marchés internationaux en contribuant à mobiliser davantage de capitaux vers le continent.
6: L'AFCRA doit maintenant faire ses preuves. Sa capacité à produire des évaluations crédibles et indépendantes sera essentielle pour gagner la confiance des investisseurs. Patrick Hilbert, pour lui. RFI.
4: Le Ghana veut rejoindre les BRICS, annonce ces derniers jours du ministre ghanéen des Affaires étrangères à l'occasion de la visite dans le pays de son homologue indien. Les BRICS sont devenus trop étroits comme acronyme. Ce groupe des économies dites émergentes à l'époque, Brésil, Russie, Inde, Chine et Afrique du Sud, s'est élargi ces dernières années. Plusieurs pays sont devenus des partenaires des BRICS, Éthiopie, Égypte ou encore Nigeria, pour ne citer que ceux qui sont sur le continent africain. Alors quelles sont les chances et quels sont les handicaps d'Accra dans cette candidature aux BRICS? Question que l'on pose à Bright Simmons, analyste au Cercle de réflexion Amani.
8: En vertu de leurs principes fondamentaux, les BRICS intègrent les pays qui ont une forte influence régionale. Ils veulent des pays puissants. Mais s'ils ont déjà le Nigeria en Afrique de l'Ouest, pourquoi voudraient-ils du Ghana? Alors Accra vous répondra, certes, le Nigeria est une superpuissance économique, mais nous avons une influence culturelle. Nous sommes respectés parce que nous sommes perçus comme plus stables et plus démocratiques. Ensuite viennent les critères économiques. Et sur ce point, le Ghana a eu de graves difficultés. Mais la situation s'est largement améliorée ces dernières années. Le troisième point concerne les relations commerciales avec les BRICS. Notre ministre des Affaires étrangères a parlé du commerce avec l'Inde, qui s'élève à environ 7 milliards de dollars et qui a augmenté d'environ 3 milliards de dollars cette année. Il y a aussi la Chine, qui est le principal importateur au Ghana. Ces éléments jouent en faveur du Ghana. Mais la vraie question reste de savoir si le Ghana dispose de l'influence régionale nécessaire.
4: Bright Simmons, analyste au Cercle de réflexion Amani, spécialisé dans les politiques publiques.
3: 6h37 à Conakry. Édouard, la Guinée où le modèle fait part de son inquiétude.
4: Le modèle, c'est le parti politique de l'opposant Aliouba et ses proches sont inquiets aussi parce que Aliouba, justement, a été transféré il y a 24 heures, dans la nuit de mardi à mercredi, de sa cellule de la prison de Koya vers une destination inconnue. Aliouba, qui a été gracié par le président Mamadi Doumbouya, ne lui restait plus qu'à accomplir un stage civique de préparation à la réinsertion. Est-ce que c'est pour ce stage qu'il a été sorti de sa cellule? C'est loin d'être la seule question que se posent ses proches, Tanguy Billan.
9: Où a été emmené Aliouba? Pourquoi ce transfert a-t-il eu lieu en pleine nuit? A-t-il été transféré pour réaliser le stage civique qu'il doit accomplir pour rendre la grâce présidentielle effective? Ou a-t-il été transféré pour une autre raison? Autant de questions que se posent ses proches, que l'absence de communication des autorités inquiète. Son parti dit vouloir s'assurer de son état de santé. Sollicité par RFI, ni le ministère de la Justice, ni le porte-parole du gouvernement n'ont répondu. Selon une source proche, Aliouba aura été extrait de la prison de Koya près de Conakry avec quelques-uns des 216 autres graciés à l'occasion de la fête nationale du 2 octobre. Tous doivent accomplir ce fameux stage de 45 jours pour recouvrer la liberté. Aliouba est en détention depuis fin décembre 2024. Il avait été condamné à 2 ans de prison pour offense et diffamation envers le chef de l'État. La Cour de justice de la CEDEAO a exigé sa libération immédiate et sans condition après avoir condamné l'État guinéen pour arrestation et détention arbitraire. Tanguy Billan, Conakry, RFI.
4: 5 jours de délai pour la rentrée des classes et ça ne sera pas de trop. Nous sommes au Sénégal maintenant où la rentrée aura finalement lieu donc lundi prochain. Le ministère de l'Éducation nationale explique qu'il s'agit de laisser le temps de remettre en état les écoles noyées par les pluies diluviennes de ces derniers jours. Mais est-ce que ça va suffire? Nous sommes aux Parcelles Assainies, l'un des quartiers de Dakar les plus touchés par ces inondations, où les employés que rencontre Juliette Dubois savent qu'il va falloir jouer contre la montre.
10: Ça, c'est mon salaire. Donc, tous les documents qui étaient là se sont retrouvés sous l'eau.
11: Dans son bureau, Abdoulaziz Diouf, le directeur de l'école Mambousso Diara, tente de remettre de l'ordre. Dehors, la cour est couverte de boue, les salles de classe sont encore inondées et des bulletins sont étalés sur des chaises.
10: Les papiers des élèves, ensuite les documents d'enseignement et tout. Bon, on a été obligé d'exposer ça pour faire sécher le mur de notre du jardin là-bas. Le mur s'est effondré. Cette année, en tout cas, c'est exceptionnel. Bon, d'habitude, il ne pleuvait pas tellement en octobre.
11: Les pompiers et la municipalité sont passés, explique-t-il. Mais pour l'instant, rien n'est prévu pour nettoyer l'école. Lundi, elle doit pourtant accueillir ses 290 élèves.
10: On est en train de chercher de l'aide Parce qu'ici, il faut beaucoup de bras pour pouvoir nettoyer.
11: À côté, à l'école élémentaire de l'unité 7, les dégâts sont tout aussi lourds. L'eau est montée à plus de 60 cm dans les classes. Certaines ont encore les pieds dans l'eau et une partie du toit en tôle d'une salle s'est en...
12: Théophile Gautier était dans la déprime et la mélancolie. Soulignait de merveilleux vers avec quelle force son poème d'un drapé alourdi donne tant de légèreté à l'épaisseur de cette langue aux jongleries de feu. Tant de mots ajustés qui virevoltent et glissent sur le papier. Comme un danseur sur la glace, ce chant parfois apprêté laisse s'élever l'âme dans une luxuriance de couleurs, qu'elle soit dans le deuil ou dans la fête, de la danse des morts aux figures des anges, s'ils ont pas se traîne, son esprit vole. Ses pensées, sous l'arbre de mûrier, filent ce cocon de soie des métamorphoses, où ses vers deviennent d'éphémères papillons, de couleurs épinglées, sur le visage sans nom de la nuit.

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0: 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C'est pour bidomadaire, en fait.
1: Bonjour à toutes et à tous et bienvenue dans la bidomadaire. Aujourd'hui, je suis avec Lélé. Coucou Lélé.
2: Coucou.
1: Il y a Morgan aussi qui est avec nous.
3: Salut Quentin, salut Lélé, salut Manon à la technique, salut auditrice.
1: Waouh.
2: Allez, tout le monde. T'as pas fait les choses à moitié, toi.
1: Vous l'aurez compris par ce début, il y a Manon à la Lélé. Manon à la technique, pardon.
2: Salut, salut.
3: Ça va très bien.
2: Ouais, ça va.
4: Oui, oui, oui.
1: Avant de commencer cette bidomadaire, nous tenions à faire un message de soutien à toutes celles et ceux qui se mobilisent et qui luttent parce que la répression est toujours plus forte et que le gouvernement lâche ses sbires surarmés, toujours plus hargneux et violents sur une population qui ne demande qu'à vivre décemment. Luttons et bravo, merci à tous pour votre mobilisation. Ne lâchons rien car la répression est une preuve de fragilité.

0: Allez, allons voir Frédérique, notre présidente à nous. Vous verrez, elle est bien plus sympa, je vous l'assure. On écoute l'auberge espagnole.
1: Et top. Une étude scientifique révèle qu'un militant du RN sur trois est aussi con que les deux autres. Et top.
2: Mais c'est que ça venait à point nommé, ça.
0: C'est ça. Elle est géniale.
3: Ouais, elle est vraiment top. Je suis encore en train de m'en remettre.
0: J'avoue que j'adore son ton, de, ouais. Comme elle le raconte, de vraiment
3: être scientifique.
0: Ouais, c'est ça.
2: Ça, c'est du DI, ça.
0: Ouais, c'est ça.
2: Ouais, ça s'invente.
3: Par contre, j'ai lu un autre truc sur le RN, c'est que 52%, donc un militant RN sur deux, se déclare ouvertement raciste. Et du coup, on sait que le racisme est illégal. Et c'est d'autant plus incroyable qu'il y ait une telle banalisation des idées du RN quand on sait ça.
2: L'autre jour, j'écoutais dans la dernière de l'émission là, qui passe le dimanche sur Radio Nova, et il y avait un universitaire qui était là, qui s'appelle Manuel, je sais plus comment, qui est super. Et en fait, il a bossé sur, je crois, plutôt la France insoumise. Mais il disait qu'en fait, souvent il y a un argument de dire les militants, enfin les personnes qui votent pour le RN, c'est en majorité des ouvriers et tout. Et il y a pas mal de personnes précaires qui votent RN, mais le premier parti des ouvriers et des ouvrières, c'est la France insoumise. Il y a aussi cette idée de dire oui, en fait, les militants, enfin les votants, votantes RN, c'est des personnes qui sont un peu perdues et qui juste ont peur du déclassement. Peut-être que c'est vrai, mais c'est aussi des personnes qui assument.
4: Qui s'associent carrément à ces idées-là.
2: Hein. À ces idées-là, aux idées racistes. Du coup, faut pas. Voilà, c'est bien de chercher à comprendre, mais faut pas non plus tomber dans un truc de bisounours. Et puis, c'est aussi un peu, je trouve, un peu condescendant de penser que ces personnes-là
3: les
2: sont.
3: Les pauvres ne savent pas où voter.
2: C'est ça, sont perdus et qu'en fait, ils votent sans réfléchir aux idées. En fait, il y a. Voilà.
0: C'est Manuel Cervera Marzal.
3: Peut-être pour ça que tu t'es pas rappelé.
2: Ouais, c'est ça. Voilà. Mais pour info, c'était le. Tout le monde s'en fout. Mais c'était le directeur de mémoire d'un de mes ex-compagnons qui s'appelait Mehdi. Voilà, petit coucou à lui.
3: Big up à Mehdi.
2: Big up.
0: Je pense que c'est le bon moment pour enchaîner avec les annonces. Hein.
2: Allez,
3: c'est rare que Manon nous parle de ses anciens compagnons.
0: C'est vrai.
2: Ouais, en direct, tout le monde s'en fout en plus, mais bon.

0: petite actualité de Tu joues, la ludothèque associative de Saint-Julien-Melun-Molette, mais pas que, puisqu'elle a un ludobus, et ce fameux ludobus sera à Marle ce mercredi 7 octobre. Vous pourrez donc jouer et emprunter des jeux de 10h à midi à Marle. Alors je ne sais pas où dans le village, mais je pense que vous trouverez. Et le ludobus, le même jour, se rendra ensuite à la Versanne pour vous faire profiter de son contenu de 15h30 à 17h30 cette fois. Donc 10h midi à Marle, à la Versanne, de 15h30 à 17h30.
1: Il y aura une exposition à la galerie Moustache et Dentelle dans le centre ancien d'Annonay, rue Francky Kramer. Elle se tiendra du 7 au 17 octobre et ce sont les œuvres du collectif 31 qui seront exposées sur le thème « Palette d'émotions », une manière de faire sortir ses émotions à travers l'art. Les règles données aux artistes étaient simples. Il et elle partaient d'un visage, donc il fallait choisir ensuite un animal, deux couleurs, une forme et surtout eh bien, mettre ses émotions dans sa peinture. Il ne restait plus qu'à laisser parler les pinceaux. Donc si ça vous intéresse, rendez-vous à la galerie Moustache et Dentelle, rue Franck Kramer à Annonay, du 7 au 17 octobre. L'entrée à l'exposition est gratuite.
2: Dans le cadre de En scène, retrouvez le spectacle Migration au Théâtre des Cordeliers d'Annonay le 8 octobre à 20h30. Migration est un voyage musical et poétique hors du temps, porté par les virtuoses Vincent Pierani, François Salk et les fascinants chanteurs d'Oiseau Jean Boulco et Johnny Rass. Mêlant les morceaux de grands compositeurs et les chants primitifs des oiseaux de cinq continents. Le quatuor vous embarque dans un univers sonore étonnant entre rêverie et dépaysement. Sans appau, la voix inspirée, le chant trié et les sifflements en bourdon offrent une performance aussi unique qu'intrigante. Ce spectacle vous est proposé en partenariat avec la Ligue pour la protection des oiseaux. Il y aura aussi une rencontre et un bord de scène après le spectacle avec les artistes et la Ligue de protection des oiseaux.
0: Voilà, si vous voulez entendre Anne Saunier, donc directrice de la saison culturelle 2026-2027 de En scène, vous pouvez vous rendre sur le site de Radio d'ici, la catégorie Ici En scène. Elle vous présente tous les spectacles des premiers mois de la saison.
3: Dans le cadre de la semaine de l'intégration des primo-arrivants qui a lieu à la salle des fêtes d'Annonay de 14h à 17h30 le jeudi 8 octobre, nous avons plein d'activités. Alors il y a une exposition photo sur ce public-là, il y a un quiz qui nécessite de répondre à des questions sur l'immigration en France et ce quiz est appelé un caout.
0: Moi c'est un terme que je ne connaissais pas.
3: Ouais, moi non plus. Alors j'ai regardé, c'est un jeu de quiz.
4: Tu connais toi, Quentin ? Ouais, c'est une application, c'est une manière de faire des quiz de chacun son téléphone.
0: Ah, c'est une application, ok.
4: Okay. En fait, tout le monde a son téléphone et peut répondre son téléphone et ça comptabilise sur chez l'hôte, entre
0: ça
4: guillemets.
0: Ça permet de faire des quiz à plein de gens sans trop d'orga, quoi. Ouais. Okay.
3: Il y a un autre atelier, donc il y a les mots bonjour et merci qui seront écrits et on devra trouver de la langue dans qui s'agit, quoi, de l'écriture dans laquelle c'est écrit. Est-ce que ma phrase
0: bonjour et merci.
3: Ouais.
0: C'est en français, j'ai trouvé ça.
3: Oui, bravo.
0: Ce sera peut-être écrit dans notre langue aussi.
3: Ouais. Il y a aussi un goûter du monde. Alors, des personnes offrent des parts de gâteaux pour découvrir à travers la cuisine le pays des uns, des unes et des autres, avec les recettes qui seront à disposition. Alors, les objectifs de cette journée qui est organisée par le CCAS d'Annonay, le Centre communal d'action sociale, Cap Solidaire Nouvelle Donne et les centres sociaux d'Annonay. Donc, les objectifs sont provoquer des échanges, sensibiliser au parcours d'immigration, valoriser et faire connaître les primo-arrivants. Et on note que Radio d'ici animera d'ailleurs une table ronde sur le thème des idées reçues en donnant la parole aux personnes concernées et aux différentes actrices de l'événement. Donc ça, la table ronde, ce sera à partir de 16h. Donc pour rappel, cette journée a lieu le jeudi 8 octobre de 14h à 17h30 à la salle des fêtes d'Annonay.
0: Le vendredi 9 octobre, à partir de 20h30, au Baroscope de Pélussin, retrouvez l'apéro tricot animé par Élise de Bobine et Madeleine, ainsi qu'une soirée de jeu après avec Manu des Déambulants. Voilà, donc c'est au Baroscope ce vendredi 9 octobre à Pélussin à partir de 20h30.
1: Le 9 octobre, Vega Missile sera au All Blues Club de Pélussin à 20h. C'est un groupe de trois jazzmen qui ont sorti leur deuxième album en mai 2026. Il est intitulé Protocosmos Supernova. Le trio, basé à Lyon, a vu le jour en septembre 2023, se donnant pour mission de s'inspirer et de rendre hommage aux grands artistes modernes de jazz de la scène actuelle, et en particulier la scène new-yorkaise. Des artistes comme Joel Ross, Emmanuel Wilkins, Charles Altura ou Marcus Gilmore. Réservation par SMS ou via Internet à cette adresse hbc, comme All Blues Club, réservation@orange.fr. Vous retrouvez le numéro de téléphone, bien sûr, sur le site internet du All Blues Club. La billetterie sera sur place dès 20h. Le concert, quant à lui, commencera à 20h30. Et le tarif pour ce concert de Vega Missile, ce 9 octobre, est à 10€ pour les adhérents au All Blues Club, les adhérents adhérentes, et à 15€ pour les autres.
3: Et on part maintenant du côté de Cinémolette, avec en vue de la 10e foire bio de Pélussin qui aura lieu ce week-end. Il y a une complicité qui s'est créée depuis quelques années avec Cinémolette, qui propose une projection préambule qui aura lieu ce vendredi 9 octobre à 20h30 à la passerelle, bien sûr, de Saint-Julien-Molin-Molette. Et à propos de la projection de ce film, on a reçu des petits commentaires de Delphine de Cinémolette qui nous dit « Le film choisi est un documentaire qui s'appelle « Leur chant du cœur ». Il est réalisé par Michael Denis Chi, il date de 2024 et c'est la première réalisation de cette personne qui est par ailleurs le directeur de France Nature Environnement Île-de-France. Il propose les témoignages très touchants de 15 agriculteurs en bio qui œuvrent dans des domaines variés, maraîchage, élevage, céréales, arboriculture, viticulture, etc. aux quatre coins de la France. Il et elle nous parlent de leurs galères, des solutions possibles, de la beauté du métier aussi. De nombreuses problématiques sont traitées de manière très pédagogique, allant de la PAC à la santé en passant par la consommation et la vente directe. Un film bien approprié pour annoncer la foire bio, puisqu'il permet d'identifier clairement le rôle des consommateurs et consommatrices, des citoyens et citoyennes et des politiques publiques pour une meilleure reconnaissance de l'utilité sociale des agriculteurices et pour tendre vers des modes de production et de consommation plus durables. Alors ce film, qui s'appelle donc Les Chants du Cœur, dure 1h18. C'est précis. Et à l'issue de la projection, vous pourrez échanger sur toutes ces questions autour d'un pot convivial de soft et de tisane offert par Vendebio et Cinémolette. Projection ce vendredi 9 octobre à 20h30 à La Passerelle.
2: Vendredi 9 octobre, vous pourrez retrouver l'atelier Robot Cubetto à la bibliothèque de Quintenat de 15h à 17h. C'est un robot éducatif pour initier des petits aux bases de la programmation informatique par le jeu et l'imaginaire. Ce mignon robot en bois permet aux plus jeunes de découvrir simplement le fonctionnement de la robotique, de raconter des histoires autrement, de penser le positionnement dans l'espace et de s'amuser. C'est à partir de 3 ans et c'est gratuit à la bibliothèque de Quintenat, vendredi 9 octobre, de 15h à 17h.
3: On part part maintenant à Vanosque au Montélier Café pour une soirée-jeu qui aura lieu le 9 octobre, le vendredi, de 18h à 23h, avec à disposition tout type de jeux. Donc il y aura les jeux de cartes, jeux d'ambiance, en passant par des jeux plus stratégiques. On vous les donne en vrac, du tarot, cartes, 6 qui prend, Sky Joe, Colon de Catane, c'est drôle, ça s'appelle pas comme ça, si ?
0: Si, si, enfin, juste Catane.
3: Ouais, c'est ça.
0: Je crois que l'ancien nom, c'était peut-être Colon de Catane, ou je sais pas trop.
3: Ah ouais, ou ça a été rajouté, peut-être, Colon de Catane.
0: Mais je sais qu'il y a beaucoup de gens qui disent Colon de Catane, au lieu de juste Catane, je sais pas pourquoi.
3: Ok, bah peut-être parce que c'est un jeu où le but, c'est de coloniser.
0: Probablement, oui.
3: Ouais, que c'est peut-être une insulte, Colon de Catane, là.
4: C'est un peu insulte.
3: Il y aura aussi du codename, Bang, Saboteur, Flamme Rouge, Indix, etc. Mais vous pouvez aussi ramener des jeux auxquels vous avez envie de jouer avec d'autres joueurs et joueuses. La participation est gratuite. Il y a une adhésion à prix libre au Montélier Café si vous ne l'avez pas déjà. Le 9 octobre, de 18h à 23h, une petite soirée jeu.
0: Une soirée musicale et dansante est organisée le samedi 10 octobre par le DUDH d'Annonay, donc DUDH pour Déclaration Universelle des Droits Humains. Ça se passe à la salle des fêtes donc d'Annonay à partir de 19h. Vous pourrez retrouver Babu Comeback en première partie et le concert sera suivi d'un bal folk avec la rue de la soif jusqu'à minuit. C'est ce samedi 10 octobre à la salle des fêtes d'Annonay à partir de 19h.
1: L'occasion de la fête de la science 2026, rendez-vous au village des sciences de l'Ardèche, parc de la Lombardière à Davézieux. Ça se passe ce week-end des 10 et 11 octobre. Vous y trouverez plus de 80 animations gratuites pour expérimenter, observer, manipuler et rencontrer celles et ceux qui font vivre les sciences. L'entrée est libre et gratuite avec des animations pour tous les âges. Le parking est gratuit. Et il y a un accès pour les personnes à mobilité réduite et sur place vous trouvez une buvette et une petite restauration. Le programme étant très riche, je ne vous le détaillerai pas ici. Il faut aller sur le net, bien sûr, sur le site archedesmétiers.com et en cherchant du coup le village des sciences d'Annonay d'Avézieux, vous devriez tomber sur le programme et sinon vous le trouverez ailleurs parce que je suis sûre que vous êtes très doué de vos petits doigts pour les recherches internet. À noter, certaines animations ont des horaires précis et nécessite pour certaines une inscription sur place à la billetterie le jour même, dans la limite des places disponibles. Donc pensez à anticiper. Voilà, le village des sciences se tient parc de la Lombardière à Davézieux. C'est 10 et 11 octobre.
3: Et on annonçait tout à l'heure le préambule avec Cinémolette. Et maintenant, on vous parle de la foire Vendebio. Donc, c'est la 10e édition qui aura lieu surtout le dimanche 11 octobre. Mais ça commence le samedi 10 en soirée avec un film. Alors, en soirée, il a lieu à 15h, en fait, à Cinépila, à Pélussin. Il s'appelle « Un amour d'épouvantail ». Et le soir, à la salle Denis et Pervier de Pélussin, il y aura un apéro bio festif à 18h30 et suivi à 19h30 d'un spectacle de théâtre magique qui s'appelle Le Rempart et qui est proposé par la compagnie Index. Et puis le dimanche 11 octobre, il y aura aussi plein de stands toute la journée à partir de 10h. Donc il y a des choses à la salle Denise Épervier aussi, mais aussi jusqu'au parc des Trois Sapins. Donc tout ça, c'est bien sûr à Pélussin. Cette journée est l'occasion de retrouver un grand marché de producteuristes biologiques, de nombreux ateliers, des jeux, des animations, de la musique, une buvette et une offre de restauration bio et locale. Il y a aussi des expositions, une causerie sur l'eau et le nucléaire et une conférence débat qui s'appelle Pesticides et santé, qui est faite par Sophie Chapelle du journal Basta et qui a écrit un livre qui s'appelle Pesticides Kids. sur l'impact des pesticides sur la santé des enfants.
1: D'ailleurs, la conférence débat, elle sera vraiment axée sur le lien entre les pesticides et le cancer chez les enfants.
3: Mmh. Voilà.
1: L'année dernière, Étienne Hollin avait fait une conférence sur les pesticides, mais plutôt chez les agriculteurs, les adultes. Et là, vraiment, cette année, c'est autour des enfants.
3: Et cette conférence, on va sûrement l'enregistrer et la rediffuser sur Radio d'ici, parce que on va être présente toute la journée, enfin une partie de la journée, avec le studio mobile. Si vous avez envie de venir parler de cette thématique-là, principalement de l'agriculture bio, des pesticides, autres, ou si vous avez envie de présenter votre association, votre collectif, votre entreprise, tout ça. Et on vous rappelle que l'émission qui a été réalisée sur cette foire Vendebio pour la présenter est à retrouver toute cette semaine sur les ondes de Radio d'ici, dans les créneaux de place publique ou en podcast sur le site internet de la radio. J'espère qu'on croisera certaines d'entre vous ce dimanche à Pélussin.
2: On passe maintenant aux annonces de Travail et Culture et de l'envers du grenier.
5: Bonjour à tous et à toutes. Aujourd'hui, je viens vous parler d'un projet un petit peu particulier qu'on a imaginé en collaboration avec les Amis du Cinéma et le cinéma Le Grand Rex au péage de Roussillon. Cette soirée, elle aura lieu le mardi 13 octobre et elle va se dérouler en plusieurs temps. Il y aura tout d'abord à 19h une lecture du texte tout entière de Guillaume Poix par Réjeanne Bajard, qui est de la plateforme Locus Solus, dont on a déjà eu l'occasion de parler sur les ondes de Radio d'ici. Et puis, après un repas partagé, on continuera la soirée avec un film qui est proposé par les Amis du Cinéma, et ce film, il aura lieu à 21h. Mais cette soirée, elle parle de quoi ? Tout entière, ça parle de quoi ? En fait, on est parti sur l'idée d'une soirée avec trois arts pour percer le mystère de Viviane Meyer. Donc le théâtre avec la lecture de la pièce tout entière de Guillaume Poix. Et seule au plateau, la comédienne Réjeanne Bajard mène l'enquête sur cette troublante et solitaire collectionneuse d'images. Le cinéma ensuite avec la projection de À la recherche de Viviane Meyer pour découvrir le parcours de cette figure énigmatique de la photographie des Amériques au Champsaur. Et la vie de Viviane Meyer, elle est vraiment particulière. Alors j'ai pas envie de vous donner des détails parce que c'est vraiment une aventure en fait un peu hors du commun ce qui s'est passé pour elle. Donc je vous invite vraiment à venir le mardi 13 octobre au cinéma Le Grand Rex au péage de Roussillon. Cette soirée, elle est hors de l'abonnement et hors des spectacles habituels de Travail et Culture. C'est pour ça qu'on ne prend pas de réservation. On vous invite à venir ce jour-là directement sur place. La soirée, elle est au tarif de 5€ et vous pourrez les payer directement au cinéma le jour même. Voilà, donc on avait envie de vivre une aventure un petit peu différente et de vous embarquer dans l'univers de cette photographe incroyable, parce que aussi c'est le centenaire de sa naissance, et en plus de ça, cette soirée, elle a lieu dans le cadre du bicentenaire de la photographie. Donc voilà, donc plein de choses où les planètes se sont alignées, donc on est vraiment ravis d'avoir pu imaginer cette soirée avec différents partenaires. En ce qui me concerne, moi je vous invite toujours à suivre notre actualité sur les réseaux sociaux, donc Facebook et Instagram au nom de Travail et Culture. Et puis surtout, je vais vous dire encore une fois, rendez-vous la semaine prochaine. Et cette fois-ci, on aura un gros programme parce qu'on va parler du festival Jeune Public. À bientôt !

0: Allez, on enchaîne avec l'envers du grenier. Ouais.
1: Bonjour, c'est Angélique de l'association L'Envers du Grenier située à Saint-Sauveur-en-Rue, avec sa recyclerie et son café ouvert les mercredis et samedis de 10h à 19h. Et aussi sa programmation d'ateliers, soirées et autres moments festifs. Vendredi 9 octobre, à partir de 19h, c'est la soirée Jam à l'envers. Les soirées Jam reviennent au grenier grâce à nos super bénévoles. Tous les deuxièmes vendredis du mois, les super bénévoles investissent les lieux en musique. Avis aux musiciens et musiciennes qui veulent improviser avec d'autres, aux amateurs et amatrices de musique qui veulent égayer leurs oreilles et à celles et ceux qui veulent bien démarrer le week-end. Accès libre, boissons et grignotes apéro sur place. Samedi 10 octobre, de 15h à 16h, c'est le spectacle T'as la trouille, à partir de 6 ans et pour toute la famille. Poulette se prépare tranquillement une tisane quand on frappe à la porte. C'est Loup. Il veut juste faire une soupe aux cailloux. Pourquoi pas? Mais les animaux de la ferme s'inquiètent d'avoir vu entrer Loup chez Poulette et ne pas en ressortir. Spectacle de et avec Émilie Desfonds, conteuse, et donc spectacle à prix libre à partir de 5 euros sur inscription au 06 52 11 88 63 ou par mail à l'enversdugrenier@gmail.com.
2: Merci à Laure et Angélique pour ces pastilles sonores de Travail Culture et de L'Envers du Grenier. Qu'est-ce qu'on peut écouter à la radio cette semaine?
3: Ah bah oui, alors qu'est-ce qu'on peut écouter sur les créneaux de surprise sortie du chapeau? On a une interview donc, de trois personnes qui sont venues présenter le spectacle F qui aura lieu à Davézieux à l'espace Montgolfier les 24 et 25 octobre. Alors il y a eu Guylaine Fournier qui est chef de chœur et arrangeuse du projet. Il y a eu aussi Sylvia Jambon qui fait partie de l'association Accord par cœur qui est à Saint-Félicien, qui est aussi choriste de ce projet parce que en fait il y a beaucoup de choristes dans ce projet et c'est un peu elle qui a organisé la venue de ce spectacle parce que c'est un spectacle qui nous vient du Québec. Et puis il y avait aussi Michel Bernard qui est marraine du projet F en France. Alors le projet F, en fait, c'est quelque chose qui s'est donc monté au Québec il y a quelques années. Il y a eu quelques représentations et en fait, donc, il y a plus de 150 choristes. Alors là, elles vont pas toutes venir, mais il y aura des choristes françaises qui se joignent à ce projet-là pour les deux représentations. Et c'est un spectacle où il y a plusieurs tableaux, donc il y a un peu de danse, il y a des prises de parole, il y a beaucoup de chants, il y a des musiciennes aussi qui viennent pour faire de la prévention et aussi de l'information sur les violences sexistes et sexuelles faites aux femmes. Voilà.
2: Et qui va nous parler de Dynamique Pirayonne.
0: Ouais, je vais vous parler du localement vote de cette semaine. Donc effectivement, c'est l'association La Dynamique Pirayonne qui fête ses 50 ans cette année et qui organise ce week-end, donc le 10 octobre, une journée d'anniversaire avec plein de choses. Et du coup, il y a Monique qui est présidente de La Dynamique Pirayonne ainsi que Marie-Jo qui est secrétaire qui sont venues nous parler de cet événement et puis qui sont un peu revenues sur l'histoire de La Dynamique Pirayonne, voilà, leurs activités, tout ça. C'est un club de gym, point info, je crois que je l'ai dit.
4: Mais qu'est-ce que La Dynamique Pirayonne?
0: C'est vrai qu'il faut écouter l'émission pour le découvrir, mais spoiler, c'est un club de gym. D'accord. Voilà. Et voilà, pour ces deux... en fait, il y a plein de choses qui passent cette semaine, mais c'est les deux émissions qu'on a choisi de vous présenter. Il y a également, comme le disait tout à l'heure Éléonore, sur Place Publique, la présentation de la Foire Bio par Katia Chetta, c'est ça?
4: Alors non, c'est pas Katia.
0: C'est pas Katia qui est venue.
4: C'est pas Katia qui est venue.
3: C'est Jean-Luc encore.
4: Oui, c'est ça.
3: Toujours
4: qui a sévi avec Michel. Et c'était bien sympa. Voilà, il y a une présentation du programme, une présentation de la conférence. On en a parlé un petit peu plus. Voilà, si vous voulez connaître. En connaître davantage sur le contenu.
0: Avant d'y aller ce week-end.
4: Oui, voilà. Mais toute l'idée de l'émission, c'était aussi de communiquer sur le fait que ça ne se limite pas qu'à ce dimanche. Il n'y a pas que la foire bio, il y a aussi la programmation dans les cinés de Saint-Julien-Molamolette et de Pélussin. Et la soirée aussi à la salle de Nice Éparvier le samedi, la veille. Voilà.
0: Ok, trop bien. Et bien, sur les horaires de Place Publique, ça, du coup.
4: Tout à fait.
2: Eh ben, je crois qu'on a fait le tour des annonces pour cette semaine. On va passer au jeu, c'est le jeu Ma pauvre Lucette, où toutes les semaines, on va chercher... Ouais, on va chercher une autre radio dans le monde. Je vous préviens, aujourd'hui, ça va pas être simple. Je crois pas avoir entendu d'indices possibles.
0: Allez, on se prépare psychologiquement, alors.
5: T'es prête? Hein? Je te disais, je me lance.
6: Quoi?
5: Je me lance. Australie.
6: Ah non, pas encore.
5: On tombe dessus, c'est le jeu, mais pour Lucette.
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2: Okay. Alors vous avez une idée?
0: Chaud, hein, moi j'avoue, ouais. J'ai bugué à la moitié quand il y a la sonnerie qui a commencé. J'étais en mode attends, qu'est-ce qui se passe là? Ça me garde mon téléphone, du coup.
2: C'est ça, et ça m'a fait parce que la sonnerie arrive comme ça, ouais. Elle repart et tu comprends pourquoi elle est là.
4: Peut-être qu'elle donne un numéro de téléphone, je sais pas.
2: Ouais, peut-être.
0: Ouais. Ou alors c'est le sang-froid ultime, son téléphone sonne, c'est ça. Mais elle arrive à garder son sang-froid.
4: Pour moi, on est dans un pays d'Afrique, mais lequel. En tout cas, la langue était vraiment belle à écouter. Et elle répète Bora plein de fois, donc je suppute que c'est la marque du truc qu'elle essaye de nous vendre.
2: Alors, elle dit pas, je crois pas Bora. Qu'elle dise Bora, elle dit un autre mot qui va être le nom de la ville, je pense.
4: Ah. Ah.
2: Après avoir écouté, je dis, ah, c'est peut-être ça qu'elle dit.
4: Bora.
3: Okay. Moi, j'ai eu l'impression d'entendre Malaisie à un moment. Malaisie, mais je sais pas.
0: Malaisie.
3: Ah, tu fais une tête.
2: Non, c'est pas.
0: C'est pas la Malaisie.
3: Ah, dommage.
2: C'est pas de la Malaisie.
3: Ok. Bah, moi aussi, sinon, je partais plutôt sur un pays. D'Afrique.
0: Ouais. Mais moi, j'étais bien emmerdé parce qu'il y a des moments, j'étais en Afrique, il y a des moments, je me disais, putain, mais ça ressemble à du russe, ça ressemble à de l'espagnol, ça ressemble à autre chose.
4: Il y avait des anglicismes
0: coup,
4: aussi.
0: Oui, il y avait des anglicismes. Ouais, du coup, au bout d'un moment, j'ai abandonné. Donc, on va dire. Europe de l'Est. Ouais, de toute façon, c'est pas un pays, donc vas-y.
3: Ouais, ça s'arrêtera là. On peut peut-être essayer des pays. Moi, je dirais Nigeria. Allez, hop, je tente. Okay. Parce que.
4: C'est tellement vaste l'Afrique, il y a tellement de pays.
2: Oui.
4: Moi, je tente rien.
2: Ok.
0: Ah ouais, ok. Non, moi, je vais rien dire non plus.
2: Alors, le nom qui a été dit, je pense que c'était pas Bora, ça devait être Tabora.
4: Ah.
2: C'est le nom de la ville où est cette radio et c'est en Tanzanie.
4: Tanzanie,
2: ouais,
4: d'accord.
2: On était en Tanzanie sur Radio Uai, qui est à Tabora, du coup, en Tanzanie. Et okay. Aucune idée de si
0: t'es allé, c'est... T'as cherché des infos sur la langue qui est parlée là-bas, ça, non?
2: Pas du tout. Okay.
4: Ah, mais j'y suis, si vous voulez.
0: Ah, t'as besoin d'une petite ellipse?
4: Regarder les langues officielles.
0: De la Tanzanie?
4: Du coup, alors, il y a le Swahili, visiblement. Donc, c'était peut-être du Swahili. Et anglais, de facto. Voilà. Mais langue officielle, c'est le Swahili.
0: Ok, trop bien.
4: Et la capitale, Afrique de l'Est. C'est ça.
2: J'étais en train de chercher la capitale de la Tanzanie, mais je ne l'aurais pas là comme ça.
3: Alors, sur une carte, moi j'ai l'impression qu'une des grosses villes, c'est Dodoma, mais peut-être pas.
2: Ouais, donc c'est pas. Je me dis peut-être que.
4: C'est Dar es Salaam.
2: Ok.
4: Et après, il y a Zanzibar, non, en fait.
3: Non, Dar es Salaam, c'est pas. C'est pas en Tanzanie, non?
4: Si, c'est la plus grande ville en tout cas, mais c'est peut-être pas la capitale par contre.
3: Ah merde, non, la capitale c'est Dodoma du coup.
4: Dodoma,
2: okay. Ok. Je dis peut-être que Tabora c'est la capitale et que Mais pas du tout. Je dis peut-être que ça aurait pu être un indice, mais pas du tout.
3: Voilà, c'est notre inculture sur la Tanzanie.
0: Voilà, je suis surprisant ce genre
3: très,
0: de
3: très très vaste.
2: C'est ça.
0: Ouais, j'ai participé du coup.
4: Ouais. Bon, enfin bon, je vous rassure, mon inculture sur les pays d'Asie est très similaire à celle des pays d'Afrique. Hein.
3: Bah malheureusement, c'est quand même des zones qu'on étudie peu. À part l'Europe, on est quand même très européocentré. Et puis sur les anciennes colonies françaises.
2: Mais oui. Et ben c'est là-dessus qu'on va clôturer la bidou. Merci à vous tous de nous avoir écoutés.
3: Ouais, on va finir même avec un petit son. Donc c'est toujours Delphine de Cinémolette qui nous l'a envoyé. En fait, c'est la bande-annonce du film qui va passer à Cinémolette ce vendredi 9 octobre
0: à
3: 20h30. Et c'est Leur Chant du Cœur. Voilà. On finit avec ça et on se dit au revoir.
0: Merci pour votre écoute.
3: Allez, ciao.
4: À bientôt.
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0: et bienvenue sur Radio DC dans un environnement un peu spécial car on est à la MMPA, la Maison de la Musique et des Pratiques Amateurs, et on va rejoindre Fabien Lelarge pour qu'il puisse nous raconter et nous faire visiter un petit peu cet édifice qui est assez récent. Comme vous pouvez l'entendre, il y a de la vie ici, il y a des jeunes, des enfants, on entend l'eau de la rivière en dessous. C'est un très bel édifice, tout en bois à l'intérieur, c'est assez impressionnant. Ça donne un côté vraiment très chaleureux à l'endroit.
1: Il est impossible que votre art ne finisse pas par toucher les amateurs.
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0: Et ben, on a rejoint du coup Fabien Lelarge pour faire une petite visite de l'endroit. On commence dehors, on entend il y a des enfants un petit peu autour. Bonjour déjà Fabien.
1: Bonjour Quentin, bonjour Radio Lycée.
0: Est-ce que tu peux nous expliquer, donc là on est dehors devant ce grand bâtiment sous un peu ce porche. Est-ce que tu peux nous expliquer un petit peu la genèse de ce projet et puis depuis quand il existe ce bâtiment ?
1: Bâtiment est connu depuis en activité depuis le 19e siècle et c'était un bâtiment qui principalement était dédié au travail du cuir, donc c'était une tannerie. Et le dernier exploitant jusque dans les années 70 c'était l'entreprise Bakou qui fabriquait des chaussures de sécurité. Et après, le bâtiment était occupé par les services municipaux d'Annonay pour conserver, on va dire, les équipements techniques. Et également accueillait les Amis du Rail, une association qui travaillait sur des miniatures. Et également l'Orchestre d'Harmonie d'Annonay qui était également accueilli ici pour ses répétitions. Et la ville d'Annonay, avant 2023, moi je suis arrivé en 2023, avait eu l'idée de refaire de ce bâtiment, de leur donner une deuxième vie. Il y avait eu un projet initial d'en faire un pôle culturel réunissant le conservatoire d'Annonay, qui est un conservatoire communal, et voir si on pouvait aussi y associer la SMAC avec la Presqu'île, dont le bâtiment s'y connaissait quelques difficultés, qui avait besoin aussi de grandir et de se moderniser, et également d'autres acteurs qui avaient été imaginés pouvant rejoindre, on va dire, ce bâtiment. Je pense à Mediapop, le festival du premier film. Voilà. Et après, donc, il y a eu une reprise de compétences de l'enseignement musical par l'agglomération en 2023. Et les élus de l'agglomération, en fait, ont fait du bâtiment un projet intercommunal. Et donc la fusion du conservatoire Ardéchois, donc AMD, et du CRC d'Annonay fait que le bâtiment est devenu en fait un nouvel enjeu pour le conservatoire intercommunal. Et ce bâtiment est devenu en fait le centre du nouveau conservatoire intercommunal. Et pour des raisons techniques, pour des raisons budgétaires, le projet culturel, de pôle culturel initial, est devenu en fait qu'un projet de conservatoire, de musique, puisque nous n'enseignons pas la danse et le théâtre, mais aussi pouvant accueillir dans son deuxième étage des futurs locataires, et on espère que ce sera des locataires avec des activités éducatives et culturelles.
0: Ok. Donc là, pour l'instant, c'est que le conservatoire musical, mais c'est voué à s'agrandir.
1: Dans la visite, je montrerai le deuxième étage qui sera dédié à de prochaines activités. C'est pour ça que le bâtiment s'appelle d'ailleurs Séquence, parce que il est au centre du quartier, qui a une histoire, le quartier de Cans, avec toutes ses usines, avec tous ses bâtiments. C'est pas un conservatoire. Le bâtiment en fait intègre le conservatoire, mais il a une vocation en fait un peu multiple. Nous aujourd'hui, on est les premiers, on va dire, à être en activité dans ce bâtiment. On est très contents d'y être depuis le 20 avril. Voilà.
0: Ok. Eh ben, on va commencer un petit peu à faire un peu le tour. Donc là, pour ça, on est dehors.
1: C'est ça. Le bâtiment, si tu vois, dehors. Donc là, le parvis, c'est un projet communal qui a été entièrement refait par la commune d'Annonay.

avec un nouveau système de stationnement, une végétalisation, un esprit un peu zen, voilà, qui veut identifier, et, on va dire, cette remodernisation du quartier.

0: on a ce qu'on appelle la terrasse, qui est un autre accès du bâtiment, puisqu'en fait, dans le bâtiment, on a deux établissements recevant du public, comme je le disais. On a la partie conservatoire, dédiée à l'enseignement artistique, et on a une partie, en fait, ouverte à un public qui n'est pas forcément un public du conservatoire, avec de la mise à disposition ou des locations, d'une salle multifonctionnelle qu'on appelle l'amphi, on ira la visiter tout à l'heure, et également de studios de répétition ou d'enregistrement.
1: Ok, donc on peut venir louer une salle et dire j'aimerais bien enregistrer quelque chose.
0: Répéter, travailler mon instrument. Mais ça, je pense que quand on visitera, on en reparlera. Là, on passe sous le kiosque. Et là, donc, c'est l'entrée principale du conservatoire. Donc on voit ces grands châssis, ces grandes baies vitrées. C'est un des fils conducteurs de l'architecte. Et également, on était soumis aux contraintes des bâtiments de France. Le bâtiment est protégé, enfin, est remarquable. Donc, c'était aussi de garder l'esthétique du bâtiment, parce qu'il a, il a son charme, avec ses poutres en béton, et donc ces grandes ouvertures qu'on va voir. Il y a énormément de fenêtres.
1: Oui, j'ai pu le remarquer en faisant un petit tour, et c'est beaucoup vitré. En fait, c'est vrai que quand on rentre, on voit d'abord le bois, je trouve.
0: Oui.
1: Et après, on voit toute cette armature en béton qui vient sublimer un peu ce côté très boisé.
0: C'est ça.
1: Et beaucoup de vitres aussi. Ça fait très aéré.
0: Comme on le voit là dans l'accueil, bon, déjà, c'est pour avoir des puits de lumière, mais aussi pour être accueillant, sans être un aquarium, mais sans être non plus une boîte fermée. Avoir voilà, cette lumière, cette vue sur cette entrée à la fois majestueuse et un petit peu cosy, quoi. Parce qu'effectivement, comme tu le dis, donc le choix de l'architecte, là ça se voit, c'est de garder, on va dire, toute l'ossature du bâtiment, ce que j'appelle moi le squelette, en béton, qui a juste été sablé, donc il est dans son jus, mais rénové, avec ces marques du passé qui donnent aussi son charme. Et puis donc le choix de l'architecte et des élus, c'était d'y associer un côté naturel, chaleureux, et donc l'intégralité du bâtiment est habillée de bois. Alors ça peut être du bois décoratif, comme ça peut être du bois avec des propriétés de traitement phonique et acoustique.
1: Oui, parce que ça, on le verra en déambulant. Dans les couloirs, on n'entend rien de ce qui se passe à l'intérieur des salles. Et inversement, je suppose. Mais c'est assez impressionnant.
0: Ça dépend. Ça dépend. Justement, il y a plein de petites subtilités. Ça dépend des pratiques, mais on pourra en reparler en déambulant. Donc voilà, cette entrée, nous, on l'appelle là le hall, avec l'architecte aussi avec lequel on a travaillé, donc avait proposé de mettre une sorte de petit gradinage pour rappeler aussi le côté artistique, culturel. Donc, c'est-à-dire que là, il est occupé par des parents actuellement en mode attente, détente autour d'un café. Mais on pourrait aussi imaginer, et on va le faire très prochainement, mettre des musiciens sur le gradin ou mettre des musiciens ici dans le hall et avoir un public sur le gradinage. Voilà, c'est quelque chose qu'on a voulu d'accueillant, mais aussi tout de suite qu'il y a ce petit clin d'œil aux pratiques artistiques et culturelles. Donc quand on rentre dans ce hall, on a une sorte de tisanerie, donc on peut consommer des boissons chaudes sur les zones d'attente. On a voulu aussi tout de suite associer une communication numérique pour éviter l'affichage sauvage et faire aussi des économies et écologiques de papier, quoi, en fait. Voilà, donc on essaye vraiment d'être dans une communication la plus numérique possible. Et donc on a imaginé, et ça c'était aussi un travail qu'on avait porté en amont avec les familles, de la nécessité aussi d'avoir des espaces d'attente pour les enfants, les parents, en fin de journée, pouvoir prendre un goûter, faire ses devoirs entre deux cours. On voit aussi que on pouvait pas, en fait, sur Malval, le bâtiment ne le permettait pas, que les parents restent sur les temps des cours, et on voit qu'il y a des parents qui commencent à rester, qui prennent un bouquin, qui corrigent des copies pour des enseignants, qui viennent avec un ordinateur, qui répondent à leurs mails. On voit les parents qui se rencontrent. Ça crée aussi vraiment des échanges, et on le voit de plus en plus là depuis un mois et demi maintenant, aussi sur des organisations de covoiturage, les parents se croisent enfin. Voilà. Ouais. Alors ce qui existe, parce que nous, il ne faut quand même pas oublier qu'on est un conservatoire intercommunal, donc on a les sites d'enseignement à Limony, qui est un ERP aussi placé sous la direction de l'agglomération, et les salles communales de Vernosque et de Vanosque. Et là, les écoles sont un peu plus petites, donc les parents se croisent un peu plus facilement, mais il y a aussi des places de stationnement, plus volumineuse.
1: Ouais.
0: Donc on a souvent du dépôt d'enfants. L'enfant va à son cours ou l'adulte et puis après ils repartent. Voilà. Ici, on a vraiment voulu penser le bâtiment comme aussi un lieu de vie. Alors sans dire un tiers-lieu, parce qu'aujourd'hui ça incarne plein de choses les tiers-lieux, mais en fait tous ces espaces d'attente aussi vont être pensés pour faire autre chose dans le bâtiment en journée, autre chose que l'enseignement musical.
1: Ouais, c'est vraiment un lieu où on accompagne son enfant et on peut facilement l'attendre en faisant autre chose dans un lieu qui est dédié aussi pour ça, quoi.
0: Tout à fait. Donc là, toi, il y a les zones d'attente. Si on arrive après qu'on dépasse ce hall, on a une première zone d'attente qui va être aussi dédiée à une zone d'exposition. L'idée, c'est aussi que le bâtiment puisse accueillir des photographes, des plasticiens.

0: Là, tu vois, en fait, on va pouvoir donc mettre des zones d'exposition. Donc, on a déjà des associations, des artistes qui sont venus visiter les espaces pour pouvoir s'y projeter, parce que l'idée qu'on a au niveau de la direction des affaires culturelles de l'agglomération, c'est qu'il y a une vraie vitalité d'artistes sur le territoire et que ben voilà, il y a quelques lieux d'exposition. Je pense à la Magma, je pense à la Galerie Camarade, Moustache et Dentelle, il y a le GAC aussi, et il y a aussi d'autres artistes en dehors du centre d'Annonay, et que ben, ça soit aussi un lieu où les artistes prennent position, puissent aussi créer dans les espaces, soit sous le kiosque, soit en intérieur, et puissent diffuser leur travail, promouvoir leur travail. Et si on le peut, on essaiera toujours aussi de penser à une connexion avec la musique.
1: Ouais.
0: Voilà, pour faire des ponts entre justement les arts plastiques, la photographie et la musique. Autour d'un auteur, autour d'un pays, autour d'un thème. Mais que voilà, on crée des ponts, qu'on puisse mettre en musique des vernissages, qu'on puisse ouvrir par un concert justement une exposition. Enfin, on commence à travailler à ça et ça va commencer dès cet été. Puisqu'on avait parlé d'un parcours jazz autour de Steve Coleman avec Reggie Washington et d'autres projets, où on aura une première exposition là qui va être donc affichée autour de Steve Coleman. On en aura une autre à partir après des Journées européennes du patrimoine autour du bâtiment. Après, on va aussi être associé au bicentenaire de la photographie. Enfin, voilà, on a déjà un calendrier d'occupation qui commence à bien se charger.
2: Ouais, le but aussi, c'est de pouvoir allier ces différentes pratiques et que ce ne soit pas juste la musique.
0: Exactement.
2: Qu'on puisse allier un peu les deux.
0: Exactement. Donc voilà, on a une zone d'exposition qui sera dédiée ici, une autre juste en face, pour avoir justement, on va dire, un rayon dans lequel justement les gens pourront découvrir les travaux des artistes.

0: Si on reprend un peu la déambulation, encore des espaces de gradinage face aux futures expositions. On a voulu aussi penser ce côté un petit peu cosy parce que le bâtiment, en fait, il a quand même des lignes très droites. Et on a choisi de mettre un mobilier plutôt généreux, plutôt un peu rondouillet, tu vois, avec des qui viennent un peu casser justement un peu ces angles pour donner ce côté un petit peu chaleureux et accueillant. Et les gens apparemment sont assez satisfaits. Volontairement aussi, toi, l'ascenseur est monte charge. Alors, ascenseur pour des questions de personnes à mobilité réduite, bien évidemment, personnes âgées, mais aussi monte charge parce que l'idée c'est de pouvoir transporter d'étage en étage jusqu'au sous-sol les instruments les plus volumineux, les grosses timbales, les marimbas 5 octaves. On a fait le choix aussi de le cacher. Que ça soit pas tout de suite dans l'entrée, que ce côté aluminium vienne pas impacter, marquer cette entrée. Donc c'est volontairement, c'est pas caché, mais tu vois, il y a une orientation qui a été pensée pour vraiment laisser se conférer cet esprit bois, béton, généreux, chaleureux, dès l'entrée.
1: Ouais.

Et après, on commence à rentrer donc dans des grands couloirs volumineux dans lesquels on a des cours quoi, qui sont en train de se dérouler. Et ce qu'on peut remarquer, donc la volonté, donc tu vois les ouvertures, donc les huisseries sont toujours les mêmes. Ça a été un gros chantier. Ont été travaillés donc et validés par les bâtiments de France, que ce soit au niveau de la forme qui respecte l'origine du bâtiment, les épaisseurs des rails, donc aussi la couleur. Et donc ça, on a ça à peu près dans toutes les pièces, donc qui sont très lumineuses. Mais en fait, on a voulu aussi remettre de la lumière au cœur du bâtiment en mettant ces châssis fixes. Aussi qui sont très très généreux et aussi pour rester dans une pédagogie toujours active. Voilà, on voit ce qui se passe dans la salle. Alors au début ça a peut-être perturbé quelques enseignants et quelques musiciens qui n'avaient pas l'habitude, mais finalement tout le monde a pris une habitude, c'est naturel. C'est-à-dire on voit ce qui se passe, on voit ce qui se passe dehors, ça donne une sorte de proximité aussi, on va dire qu'on n'avait pas jusqu'à présent, entre l'apprenant, l'enseignant, l'usager, et on voit que le bâtiment est en activité en fait, et ça c'est assez apprécié, ces espaces lumineux.

0: puis là, on commence à avoir des zones. Donc, on en parlait tout à l'heure. Effectivement, t'as remarqué quand t'as fait la petite visite avant qu'on se rencontre que y avait des équipements dédiés en fonction de zone, en fonction de salle. Et en fait, ça répond à la volonté qu'on avait d'identifier, on va dire, des salles à des types de pratiques pour éviter d'avoir, comme on pouvait avoir dans les vieilles écoles de musique, du matériel partagé qui part d'une salle à l'autre, qu'on ne retrouve pas. Voilà. Donc de vraiment spécialiser des salles en fonction de certains types de pratiques. Et ici, dans ce rez-de-chaussée, effectivement, alors pour des questions de manutention, de logistique, mais aussi d'accès, on va dire, pratique, on a identifié en fait une salle, par exemple, dédiée, comme on le voit, aux musiques actuelles, avec des guitares, des basses électriques, des batteries, des amplis, des solos, à côté d'une salle dédiée aux musiques électroniques, aux musiques assistées par ordinateur, parce qu'en fait, on a du matériel qui cohabite.
1: Ouais.
0: Les câbles, les jacks, les XLR, les micros. Donc, ça nous paraissait intéressant de mettre ces deux salles en pratique à côté. Et souvent aussi, les enseignants sont les mêmes. Donc, ça évite d'aller d'un étage à l'autre. Et aussi, d'être connecté à la deuxième partie qu'on verra en fin de visite, où il y a les studios de répète.
1: Ok.
0: Et une petite salle de concert. Donc, comme ça, le matériel, il est à portée de...
1: Il bouge pas trop loin. Ça évite de monter deux étages pour redescendre.
0: Exactement. Et quand tu rentres dans une pièce, alors bâtiment moderne, hein, tout est électronique.
1: Mmh. Les serrures, tout.
0: Les serrures, les entrées, tout est automatisé sur les entrées publiques. Et ça nous permet déjà de sécuriser énormément les espaces.
1: Mmh.
0: Et ça nous permet aussi d'avoir ce qu'on appelle un organigramme des clés un peu moins fastidieux. On voit bien qu'aujourd'hui, avec un badge, c'est quand même plus pratique que...
1: Que 15 trousseaux de clés.
0: Exactement. Donc toi, dès qu'on rentre dans cette pièce, on entend qu'il y a une résonance, une acoustique, on va dire, tout de suite particulière.
1: Ah oui, totalement différente. On le sent vraiment en passant la porte. Quoi.
0: Voilà. Donc en fait, le travail du génie acoustique a été aussi bien sur les vitres côté canse pour atténuer le bruit
1: de l'eau.
0: Que au niveau du châssis fixe qui est côté couloir, que le traitement du plafond, où là on voit qu'il y a un matériau spécifique avec de la mousse, donc il vient absorber la diffusion sonore pour pas aussi aller embêter l'étage. Et puis aussi un gros travail qui a été fait sur le sol.
1: Ok.
0: Et enfin sur les murs. On voit là et là au fond de la pièce, on voit qu'il y a un mur en tissu. Donc c'est un tissu phonique qui vient en fait traiter, mater le son pour pas embêter le voisinage, la salle d'à côté, mais aussi avec des propriétés pour couper des résonances, pour couper des réverbérations qui pourraient être désagréables dans le cadre d'une pratique. Pour info, on a dans le bâtiment 6 traitements acoustiques différents.
1: Ok. Par rapport aux salles et
0: par
1: la pratique qu'il y a dedans.
0: Exactement. 6 traitements différents. Alors le gros du travail, c'est surtout sur le sol et après sur les vitres.
1: Ok.
0: Donc ici, par exemple, dans une salle de musique actuelle, je mets une guitare électrique, je mets un hautbois, je mets une trompette. Ça sera confort pour tout le monde, pas de souci. Par contre, si je vais dans la pièce qu'on vient de dépasser, là où il y avait les cours de guitare acoustique, si je mets une guitare électrique là-bas,
1: ouais, ça
0: le traitement
1: pareil.
0: N'est pas le même. Donc pour le voisin et pour le corridor, en fait, le traitement sera moins avantageux. Quoi. Voilà. Aussi, ça a été pensé comme... Ce travail acoustique a été pensé aussi pour faire vivre le bâtiment. C'est-à-dire que quand je déambule, effectivement, on n'entend pas trop ce qui se passe, mais on l'entend quand même.
1: Ok.
0: L'idée, c'était de ne pas créer un bâtiment entièrement hermétique. C'est-à-dire que quand il y a des cours, il faut qu'on entende ce qui se passe. Et ça donne de la vie au bâtiment.
1: Ouais.
0: Par contre... Effectivement, nous, si on se met de l'autre côté de la porte et de la vitre et qu'on parle, là, on l'a vu, par exemple, sur des visites techniques ou de services de l'agglomération, il y avait des cours, on parlait normalement à côté, le prof et l'élève n'entendaient pas ce qui se passait ici.
1: Donc ça permet de vraiment pouvoir être quand même en termes de son dans sa bulle et que l'extérieur ne gêne pas. Par contre, l'extérieur peut profiter de ce qu'on fait aussi. Quoi.
0: Exactement. Voilà sur le travail phonique qui est quand même qui est un sujet sérieux puisqu'on est un conservatoire de musique et qu'il fallait pas Il ne fallait pas être, on va dire, léger sur le sujet, parce que bon, ça a plein d'enjeux. Si demain, le conservatoire, avec des malfaçons phoniques ou des mauvaises orientations, bah, ça peut être en fait un problème sur 50 ans. Et après, ça va beaucoup plus coûter, on va dire, de reprendre les salles. Donc vraiment, on a porté une attention très, très particulière à ça. Et j'étais bien, bien heureux d'accompagner l'architecte et la collectivité sur ces sujets-là, parce que c'est plus ma partie que la partie maçonnerie, boiserie et autres. Et c'était vraiment très intéressant. Comme on est dans une pièce aussi, là, actuellement, j'en profite sur aussi les conditions de travail et d'apprentissage. Conditions de travail pour le personnel de l'agglo et d'apprentissage pour les élèves. Dans un souci aussi d'économie et de résilience énergétique, on a passé tout le bâtiment en LED, l'électricité. On a rajouté aussi différentes temporisations au niveau chauffage.
1: Ouais.
0: Alors tu vois, au niveau électrique, par exemple, premier point, on a des ouvertures, tu vois, qui ne sont pas agressives.
1: Oui, ouais, ouais, on le voit.
0: On a des tempos, tu vois, qui viennent, la lumière infuse ou s'arrête, toi, calmement. Donc, on rentre pas tout de suite dans une pièce avec cette agressivité, voilà, ces halos lumineux qui pourraient, voilà, nous éblouir. Donc ça, c'est aussi une volonté de rentrer dans un espace un peu zen, un peu cosy. Et en fonction aussi de la luminosité et de l'ambiance de travail dans laquelle on veut être, on a rajouté, toi, des variateurs qui nous permettent de travailler ou d'apprendre dans des conditions qu'on recherche, en fait.
1: Ok, alors là, les gens ne le voient pas, mais en fait, la lumière, quand on l'allume, déjà, elle vient doucement arriver. Elle ne fait pas comme un flash qu'on peut voir assez souvent. Et grâce à l'interrupteur, on peut atténuer ou accentuer la lumière qui arrive pour avoir les conditions qu'on veut et ne pas forcément être en plein jour, avoir une lumière très forte sur soi, mais avoir un peu le côté tamisé et du coup zen, ça rejoint un peu le côté
0: zen.
1: C'est ça,
0: exactement. Et puis après, sur le côté énergétique, alors plutôt donc gestion des températures, parce que c'est quand même un gros bâtiment et qui n'a pas été chauffé pendant plusieurs décennies. Donc l'idée, c'est aussi de voir comment il va vivre en hiver et en été. Il y a un système, donc c'est des grosses packs, on va dire, des pompes à chaleur qui ont été installées, qui permettent de réguler à température, donc à 19 degrés, le bâtiment quand il y a besoin de le chauffer. Et en fait, il a été pensé. Alors, c'est pas une clim, parce qu'on peut avoir chacun son avis sur la clim, mais on a évité, parce que c'était le projet initial, de mettre des brasseurs d'air au plafond, parce que je trouvais qu'esthétiquement, ça allait pas être très fameux. Et puis, on aurait cassé un petit peu ce côté brut là, en mettant justement toi ces outils là au plafond. Et en fait, les nouvelles générations de PAC permettent d'insuffler de l'air froid quand il fait trop chaud ou de l'air chaud quand il fait trop froid. Et c'est pas vraiment une clim.
1: Ouais.
0: En fait, voilà. C'est-à-dire qu'on prend de l'air chaud, on le transforme en air froid et inversement. Et donc, on a un système aussi de temporisation qui permet à un élève ou un enseignant, voilà, ce qu'on appelle un push, un bouton poussoir. Dire, ben là, j'ai un peu trop chaud. Je sais que il fait 26 degrés. Hop, j'appuie sur le bouton et je baisse la température de 2 à 3 degrés
1: okay.
0: pour être dans des conditions d'apprentissage ou de travail plus confort. Et inversement, l'hiver, je peux rajouter du chaud. Donc, c'est-à-dire que pour faire aussi des économies d'énergie, l'idée, c'est de pas avoir des tempos, enfin des régulations,
1: constantes,
0: qui vont créer des surcoûts d'énergie, mais c'est plutôt d'être sur un travail énergétique raisonné où on responsabilise les usagers en fait, et nous on respecte la loi énergie au plus près, et on va voir dans le temps comment le bâtiment va vivre avec ses outils énergétiques. Voilà, on poursuit ?
1: Ouais, carrément. Même dans le couloir, on peut le voir, la lumière, elle arrive progressivement. C'est vrai que ça m'a frappé quand je suis arrivé de quand ça s'allume, c'est vraiment doux. Et c'est pas, il y a quelqu'un, paf, ça s'éclaire d'un coup.

0: On parlait de salles avec des spécificités. Et celle-ci, elle a aussi une histoire. Dans le projet initial, quand j'ai pris mon poste, et que le projet initial du bâtiment était réalisé, cette salle, ça devait être la salle des percussions. Et sachant qu'on avait les salles d'orchestre qui étaient prévues à l'étage.
1: Ok.
0: Et moi, je trouvais, avec la direction, que ça n'avait pas de sens d'avoir des percussions en rez-de-chaussée et d'avoir les orchestres là-haut, sachant que souvent, c'est des instruments qui peuvent être partagés. Et qu'en termes on parlait tout à l'heure de logistique, de manutention, c'était un peu compliqué à gérer.
1: Tout monter, c'est compliqué, quoi.
0: Voilà. Et aussi, entre-temps, nous, sur l'écriture du projet d'établissement et le règlement des études, on a mis en place un dispositif musique et handicap, qui s'appelle Musicap. Et les salles, on va dire... n'avait pas été imaginé, puisque ce dispositif n'existait pas, n'avait pas été pensé en 2023-2024. Et comme on accueille des personnes souffrant de certaines formes de handicap, on ne se voyait pas de les mettre à l'étage, soit de prendre les escaliers, soit de prendre l'ascenseur. Et donc, en fait, on a repensé l'usage des salles en fonction, justement, des besoins pédagogiques du nouvel établissement. Et ici, en fait, on a une salle assez volumineuse, qui fait 48 mètres carrés, dans lequel, en fait, c'est vraiment la pratique pour les tout-petits qui est privilégiée. Donc ici, nous, à l'année, on a des cours pour les 5-6 ans, ce qu'on appelle le parcours initiation, l'éveil musical, la découverte, mais aussi tous les cours Musicap, qui accueillent des gens avec des formes de handicap. Et donc, on a des espaces suffisamment grands pour être sur la musique, le corporel. On a, alors ça peut rappeler un peu les écoles, mais du mobilier très adapté aussi à hauteur de bras, des petites chaises, tout en polycarbonate. Et donc on a aussi identifié ce lieu qui centralise les petites percussions et des nouveaux, des nouveaux instruments dédiés à ces pratiques. On voit comme des petits handpans, ce qu'on appelle des happy drums. On a des bols tibétains aussi pour être dans d'autres types de pratiques ici, parce que comme on l'entend, cette salle est encore différente de la salle des musiques amplifiées.
1: C'est pas du tout la même.
0: Il y a pas du tout la même acoustique,
1: ouais.
0: Voilà. Et on voulait aussi, parce qu'il y a certaines formes de handicap et notamment sur les problèmes de sensibilité. En fait, quand on casse le son, l'idée c'était dans une pièce la plus absorbante possible, avec le moins de réverbération, pour être justement dans une découverte, une exploration sonore la plus neutre. Possible pour éviter aussi de pouvoir générer des troubles chez certains usagers. Et donc on a mis ici, les auditeurs le voient pas, ces fameuses structures sonores bâchettes, qui est un instrumentarium qu'on a investi il y a plus d'un an maintenant, quand on a mis en place le dispositif Musicap, qu'on avait présenté aussi sur votre antenne, et qui, on le voit, voilà, c'est tout de suite ça imprègne quelque chose dans cette pièce. Il y a un décorum, c'est très art déco des années 70-80, et donc là on peut s'ouvrir à d'autres types de pratiques. Alors oui, on est dans l'inclusion, donc avec des personnes pouvant souffrir de handicap, avec des petites 5-6 ans, mais on en a commencé à mettre en place, on l'a fait depuis qu'on a ouvert le bâtiment ici, un dispositif pour les 0, 3 ans et plus. Donc on a des séances avec des mamans, des petits, des grands-parents. Et donc on apprend à gratter. À frapper. On est entre, tu vois, la découverte du son, donc on appelle ça l'exploration sonore, qui est adaptée à tous. On gratte, on frotte, on caresse, on utilise des outils, on se dispose dans la pièce, on fait des parcours, et après on est dans quelque chose de collectif et de créatif.
1: Ouais, c'est assez impressionnant. Alors pour décrire un peu à quoi ressemblent les instruments, ça ressemble un petit peu à des cônes. Sur lequel il y a des structures métalliques qui sont fixées, qui font différents bruits. Ça, on aurait presque dit que c'est fait main. Parce que. Ah, c'est justement fait à la main.
0: C'est fait main, c'est fait sur mesure, c'est artisanal. C'est tout fait main.
1: C'est assez impressionnant de voir ces outils. C'est vrai qu'il y a un côté assez intéressant. De forme assez originale et de voir que ça peut faire des sonorités tellement différentes. Et je me dis que ouais, un enfant qui voit ça, il a envie de toucher. Et du coup, le fait de faire du bruit, ça doit être assez intéressant.
0: Les frères Bachet étaient des concepteurs qui créaient des œuvres monumentales. Et ils ont voulu faire rentrer la culture chez tout le monde, à la portée de tous. Et donc, ils sont carrément passés du tout au tout en disant, bah, d'œuvres monumentales, on va faire des œuvres adaptées au sol qui peuvent se surélever. Et l'idée, c'était de faire rentrer vraiment la culture partout. Et leur mot d'ordre, et on ne l'a pas encore affiché, c'est interdiction de ne pas toucher.

0: Donc le premier étage, les salles ont donc d'autres orientations, qui répondent à d'autres besoins pédagogiques. On a toujours des espaces d'attente, faire les devoirs, prendre son goûter. On a toujours ces grandes baies. Et là, on a des salles qui sont un peu plus grandes que les autres, parce qu'on a des instruments plus volumineux. Voilà, par exemple le piano, ici.
1: Ouais.
0: Parce qu'on en a deux. Et puis, on n'a pas de table, on n'a pas de chaise. On n'est pas à l'école. On essaie vraiment d'être dans la pédagogie la plus active possible. Donc là, on est sur des pédagogies aussi actives, donc ce qu'on appelle les coupes tempo.
1: Ok.
0: C'est le temps d'apprentissage de la musique par l'orchestre, c'est-à-dire que c'est ce qu'on appelait avant le solfège ou la formation musicale. Mais en fait, on est avec son instrument et on apprend les notions théoriques autour d'un petit orchestre. Donc il faut des salles, pouvant en réunir 15 à 20 élèves. En symétrie, tu vois, on parlait tout à l'heure un peu de la logique qu'on voulait donner aux salles. Salle de piano, comme ça, les profs peuvent travailler ensemble, les élèves n'ont pas aussi trop à se déplacer, sont en face aussi d'autres grandes salles de cours de FM dans lesquelles ils peuvent venir aussi prendre des cours et travailler en petits groupes. Et puis là, on le voit, voilà, on a le numérique, on parlait tout à l'heure du numérique dans les espaces, donc on a des tableaux blancs interactifs qui nous permettent aussi d'être sur des partitions numériques, sur des projections, ça évite de mettre des vidéoprojecteurs.
1: Ouais.
0: Tout est intégré, en fait. Et c'est tactile. Donc l'enfant, c'est aussi ludique.
1: Ouais,
0: il va écrire sa note sur l'écran, et voilà.
1: Donc là, pareil, on est sur du cours anciennement de solfège, tu appelles ça comment
0: Alors, nous, on appelle ça les cours tempo.
1: Cours tempo.
0: Mais en fait, c'est une formation musicale instrumentée, orchestrée, où on a plusieurs élèves réunis. Là, par exemple, on a deux enseignants, parce qu'il y en a un qui est plutôt sur la partie orchestrale, l'autre qui est plutôt sur la partie théorique, et qui peut venir aussi compléter. Là, on a deux guitaristes, on a le prof de guitare, donc il vient aussi adapter, on va dire, les notions nécessaires à son instrument.
1: Ok. Là, ça permet aussi, les profs peuvent bouger un petit peu aussi.
0: Exactement. En symétrie au rez-de-chaussée,
1: oui.
0: Les mêmes espaces d'attente. Toutes les salles de cours, alors ça, c'était aussi un sacré challenge pour l'architecte. Les salles de cours, au minimum, la plus petite en bas, elle doit faire 15 mètres carrés. Parce qu'en fait, on a restructuré le pôle administratif, donc on a fait un bureau dans une salle de cours. Mais la salle de cours, on va dire, basique de ce nouveau conservatoire ici, elle fait 25 mètres carrés.
1: Ok.
0: Toutes. Au minimum, sauf toi, en fonction.
1: Oui, il y en a qui.
0: Mais en fait, on remarque, et c'est pour ça que c'était un challenge pour l'archi, parce qu'il a fait des boîtes dans la boîte.
1: Oui, ouais.
0: Mais en fait, chaque 25 mètres carrés est différent. Chaque salle, en fait, est différente.
1: Ok.
0: Ouais, que ce soit en profondeur, que ce soit en largeur. Donc finalement, il n'y a pas aussi ce côté copier-coller.
1: Oui.
0: Toi, des salles, elles ont toutes leur... même si elles ont un décorum identique, toi, autour du bois, autour des matériaux phoniques, autour des couleurs, autour des équipements... les tours de son, le mobilier, mais elles ont toutes une identité différente.
1: Ouais, c'est le travail de l'architecte, c'était aussi un travail de Lego de mettre des briques dans une. Il avait une boîte, il devait mettre ses briques dans l'endroit.
0: Ouais, c'est ça. Donc tu vois, là on va passer sur deux autres salles, 25 mètres carrés. Elles n'ont pas la même identité.
1: Et t'as raison, on l'entend un peu, c'est vrai que j'avais pas fait gaffe quand je t'ai passé. On entend quand même l'instrument de l'extérieur.
0: Oui.
1: Donc c'est assez intéressant.
0: Là, c'était les traversières, on les entend un petit peu. Ça fait vivre, en fait, le bâtiment. Et d'ailleurs, quand le bâtiment n'est pas en activité d'enseignement musical, tu peux remarquer des petits haut-parleurs, là, très discrets.
1: Ah oui,
0: t'as une sorte de blanc sur blanc.
1: Ouais.
0: Alors déjà, ça nous permet de pouvoir diffuser des messages d'alerte, en cas de besoin. Mais surtout, on diffuse de la musique, nous, le matin.
1: Ok, trop bien.
0: On diffuse de la musique, c'est-à-dire on met en musique le bâtiment, pas fort.
1: Oui.
0: On met de la musique classique, on met du jazz, on met des musiques de film pour que le bâtiment.
1: Ils vivent quand même.
0: Et parfois, on avait oublié de couper la musique. Il y avait des cours, mais ils n'entendaient pas.
1: Oui, c'est l'avantage aussi, c'est qu'on n'entend pas.
0: Exactement. Donc là, toi, là, par exemple, on a des violons, on ne les entend pas du tout parce que phoniquement, parfois, c'est un peu moins puissant. Là, on parle, on a l'impression que. On fait du air discours.
1: Oui, mais en réalité.
0: On les entend pas, donc on les perturbe pas.
1: On les entend un tout petit peu, mais c'est assez léger.
0: Bonjour.
1: Bonjour. Mais c'est assez bien, du coup, ça va de découvrir un petit peu aussi les instruments qu'il peut y avoir.
0: C'est ça. C'est ça. Et même pour des gens qui découvrent, parce que comme l'idée, c'est que le bâtiment soit ouvert au public de 9h à 19h30, c'est-à-dire qu'on a des gens qui viennent et qui ne sont pas forcément élèves du conservatoire ou parents d'élèves, qui peuvent venir visiter le bâtiment ou qui peuvent venir prendre un café, se poser. Et oui, effectivement, la dernière fois, il y a quelqu'un qui me dit, pour la première fois, j'ai découvert ce que c'était qu'un cor. Voilà, il se promenait, il me dit, mais c'est quoi cet instrument? Il a découvert l'instrument, le cuivre qu'on appelle le cor. Donc si ça peut susciter aussi un peu la curiosité, c'est chouette, quoi. Et là, dans cette partie donc, de la fin du premier étage, on a des salles encore plus grandes. Elles ont aussi leur identité. C'est ce qu'on appelle les salles d'orchestre. Alors, on peut avoir des cours on va dire, à plus petit format dedans, mais qui ont été pensés voilà, pour des formats de on va dire 35 à 60 musiciens réunis.
1: Ok, ah oui, quand même.
0: Avec la même esthétique. Ici, on a juste des rideaux pour éviter, bah, éventuellement, quand parce qu'on on a des salles qui peuvent être mises à disposition à des associations musicales partenaires. Parfois, ils veulent répéter, on va dire, sans forcément être vus, et donc ils tirent les rideaux. Et donc, tu vois, là, on a une implantation un peu différente des autres. On a beaucoup de percussions, parce que l'orchestre est pratique d'orchestre. On a des, ce qu'on appelle des praticables, qui permettent bah, d'avoir, on va
1: des
0: dire, une vue d'être surélevé et que le chef d'orchestre ait une vue un peu plus facile. Et bah, on a un volume ici plus important, pouvant accueillir une quarantaine de musiciens.
1: Donc en face, la salle est plus grande que celle-là.
0: Ouais.
1: Ok.
0: Alors là, l'idée de les mettre aussi face à face, c'est de créer aussi des synergies entre les assos et les orchestres qui répètent.
1: Ouais, ça permet de se croiser.
0: Les musiciens se rencontrent, croisent, peuvent boire un café. À la fin d'une répète, ils peuvent boire un verre ensemble. Parce qu'on a cet espace aussi, toi, d'attente. Ils peuvent s'asseoir, discuter, échanger. Pourquoi pas aussi imaginer des répertoires en commun, des concerts en commun. Bah, c'est créer aussi des rencontres.

0: Et donc, ce n'est pas fini.
1: Non, c'est encore un étage.
0: Il y a encore un étage.
1: Et cet étage-là, c'est celui qui est plus voué, du coup, si je me rappelle bien, à être utilisé par d'autres personnes.
0: Exactement. Et là, tu vas découvrir un grand plateau nu.
1: Ok.
0: Donc là, on a 970 mètres carrés.
1: Qui sont prêts à être utilisés.
0: C'est ça. Il faut mettre des cloisons, il faut mettre un sol, il faut mettre ses toilettes, son système de chauffage. Et on voit le potentiel, en fait.
1: Carrément. On sent que il y a possibilité de faire, il ne manque plus que les gens s'imprègnent de l'espace. Et puis,
0: exactement.
1: Et puis même au niveau associatif, il peut y avoir des associations qui peuvent venir s'y installer, etc. C'est même le but de ce que j'ai compris.
0: Oui, alors, en fait, l'idée, c'est quand même... Enfin, je vais pas parler à la place des élus, mais par rapport à la construction du projet, ce que j'ai cru comprendre, c'est de privilégier les secteurs culturels, associatifs ou éducatifs, pour qu'aussi le bâtiment ait un sens. C'est-à-dire voilà, qu'un conservatoire soit voisin avec une école, une association socio-éducative, ça a du sens, on va dire. Que ce soit autour du handicap, que ce soit autour voilà, de la réinsertion, que ce soit, enfin, il y a plein de belles choses à mettre en place. Moi, ici, toi, je verrais bien de la danse, du théâtre, sans que ce soit le conservatoire, mais
1: oui.
0: Au moins qu'il y ait des proximités au niveau des pratiques artistiques. Oui.

0: L'amendement, je vais te faire découvrir donc la, la partie donc, non conservatoire
1: okay.
0: du bâtiment, donc, qui peut accueillir du public en autonomie. Donc l'idée, on a commencé à accueillir là des musiciens qui cherchaient des locaux de répète. Donc on leur programme un badge, hein, puisqu'on a dit on est tout électronique. Ils nous indiquent les jours et les horaires auxquels ils veulent venir répéter. Et en fait, bah, avec ce badge, ils se présentent dans cette partie-là du conservatoire. Donc ils ne sont pas obligés de rentrer par le conservatoire. Alors souvent quand on est en activité, ils viennent nous dire bonjour, ils passent par le conservatoire. Mais je pense à un samedi après-midi ou un dimanche. Bah nous, on n'est pas là, donc ils ont une entrée en toute autonomie par cette terrasse. Donc l'idée aussi, c'était d'avoir gardé la sorte de auvent qui protégeait, on va dire, les activités des services techniques et qui peut, si une association loue la salle, de pouvoir faire un accueil public, une billetterie, un petit bar... Ouais. Donc avec mon badge, je me présente dans cette partie qui donc peut être autonome entièrement. Avec donc, ici nous on a des locaux techniques.
1: Ok, ouais, je vois Régis, Sono.
0: On a, si on veut avoir une action avec de la convivialité, ou nécessitant les services d'un traiteur, on a ce qu'on appelle un office.
1: Ouais. Trop bien.
0: Donc, qui a un équipement de base, mais qui permet à n'importe qui de pouvoir porter un projet où il y aura éventuellement de la consommation d'aliments ou de boissons. Et là, donc, j'ai réservé mon studio, je me présente avec mes copains et mes copines, mon badge est programmé. Donc, en gros, avec mon badge,
1: ouais, ça donne accès là-bas et ici. C'est pratique. Ouais, tu vas avec une clé ou il faudrait deux différentes.
0: Et voilà, on rentre dans un studio de répète.
1: Ok.
0: Qui peut être un studio de travail, qui peut être une salle de cours ponctuelle, mais qui peut être aussi un lieu d'enregistrement. Donc là, on commence à accueillir des groupes amateurs qui cherchaient des locaux de répète. On accueille aussi les groupes... accompagné par la SMAC avec laquelle on est partenaire sur ce qu'on appelle le dispositif court-circuit.
1: Ouais. Donc on a parlé avec la SMAC.
0: Donc ils viennent répéter ici. Donc on a un équipement de base, alors issu des pratiques de ce qu'on appelait les musiques actuelles amplifiées années 70-80, donc basse, batterie, guitare, clavier, sono, des équipements comme dans les autres salles entièrement neufs. L'idée, voilà, c'est de donner envie, c'est avec du matériel aussi. Dire de bonne qualité, pour qu'on soit dans une pratique la plus confortable possible et avec les mêmes équipements acoustiques, énergétiques, électriques qu'on a dans les salles de cours.
1: Voilà. Ouais, en fait, là, mis à part la couleur de la salle, en soi, ça ressemble vraiment aux autres salles qu'on peut voir au-dessus.
0: J'ai voulu vraiment identifier, c'était pas simple au début avec l'architecte, mais en disant que des gens de l'extérieur qui ne sont pas forcément conservatoires, ils vont dans un local de répète, il y a une identité un peu à lui donner. Et pour justement aussi identifier les deux parties du bâtiment, moi je préconisais plutôt justement qu'il y ait des esthétiques, des coloris un peu différents pour se dire « Ah, là je suis ailleurs en fait.
1: Ouais. »
0: Et cette teinte un peu de gris-noir, confère tout de suite ce côté un peu saine, sur le répète.
1: Ça fait un bel espace pour répéter. Puis c'est assez confortable, mine de rien. Il y a du câble au cas où. C'est assez cool.
0: Ouais.
1: On se connaît ce problème de j'ai oublié un câble. J'ai besoin d'un câble en rab, un truc comme ça.
0: Et, tu vois, là, pour éviter aussi d'avoir des câbles qui se perdent ou qui soient mal rangés. En fait, l'architecte a été jusqu'à faire sur mesure en bois des patères.
1: Ok.
0: Pour l'angle, la distance pour pouvoir mettre les jacks, les XLR, les inserts et que ça traîne pas et pour rester dans cet esprit bois qui infuse le bâtiment.

0: Donc ça c'est le deuxième studio de répète, hein, qui a la même dimension, mais c'est comme les salles de cours. Oui. Largeur, profondeur n'est pas la même.
1: Ouais, qui n'est pas agencé pareil du coup.
0: C'est ça. Et en fait, nous l'idée c'est de pas tout de suite équiper basse, batterie, guitare, clavier comme l'autre. Ça dépendra des besoins. On a l'équipement nécessaire. Mais c'est d'être plutôt sur des cultures un peu urbaines, tendance jeune, où là on va installer un fond vert, on aura la sono, on aura les micros, et si des jeunes veulent venir travailler la vidéo, faire des clips, de la photo, ils auront aussi un espace dédié. Et tu vois, là on voit donc le multipair qui a été installé. Maintenant il faut faire un peu de soudure pour pouvoir faire après des captations entre une room et une pièce de.

0: Et on termine donc cette partie de conservatoire par ce qui s'appelle donc une salle multifonctionnelle. On lui a donné le nom de l'amphi.
1: Okay.
0: Pour l'identifier, parce que salle multifonctionnelle, bon, ça veut dire ce que ça veut dire, mais
1: oui,
0: ça faisait un petit peu salle des fêtes, salle à tout faire, et voilà, on voulait marquer aussi un peu de notre empreinte l'usage de cette salle qui, voilà, quand tu rentres dans l'amphi, n'est pas entièrement terminée dans son équipement, mais qui se veut un lieu de transmission.
1: Mmh.
0: Mais aussi de diffusion, parce qu'on peut imaginer dans un amphithéâtre. Alors, on n'a pas la profondeur, on n'a pas l'amphithéâtre en pierre,
1: oui.
0: Romain. Mais en fait, l'idée, voilà, pas oublier la transmission, la diffusion, mmh, la connaissance. Et ça nous paraissait intéressant de l'identifier comme l'amphi, parce que comme tu le vois, donc, on a des systèmes sons qui permettent une utilisation en toute autonomie,
1: mmh,
0: pour une rencontre, une conférence, une réunion politique, un micro, enfin voilà,
1: ouais,
0: donc en usage vraiment très simple. Et derrière, on voit qu'il y a un deuxième équipement, donc plutôt sur de la Sono Pro, qui nous permet de diffuser des concerts amplifiés.
1: Mm-hmm.
0: Et tu remarques aussi peut-être un vidéoprojecteur,
1: ouais,
0: qui nous permet aussi de pouvoir diffuser, alors ça peut être des films si on veut travailler la musique, mm, à l'image, qui peut être accueillir des films si on travaille avec le festival du premier film, des conférences qui veulent projeter, des AG d'associations partenaires. Voilà, donc voilà l'usage. Toi, il manque le pendrillon au fond, il manque, mm-hmm, les lumières aussi LED, puisqu'il y aura un petit plan de feu. Et cette salle va être amenée, elle est déjà pas mal utilisée.
1: Ouais, carrément.
0: Mais voilà, on attend que la fin, on va dire, des gros travaux pour l'aménager en, mm-hmm, fonction de nos besoins. Il y a deux, trois petites choses à reprendre. Et après, toi, dès qu'on aura le pendrillon, les lumières hautes, ça lui donnera tout de suite aussi,
1: ouais,
0: sans dire le mot salle de spectacle, mais tout de suite une autre, mmh, image. Mais elle est déjà bien fonctionnelle,
1: ouais,
0: pour le,
1: ouais,
0: coup.
2: Il est impossible que votre art ne finisse pas par toucher les amateurs.
3: En attendant, je te nomme assistant chef de chœur.
2: Tu connais la
1: musique. Et Fabien, merci de cette visite. Et puis,
0: merci aux auditeurs.
1: Puis on se retrouve bientôt sur Radio d'ici, à la rentrée du coup.
0: Avec plaisir.
1: Pour une petite émission mensuelle, comme on a eu l'habitude de le faire jusqu'à maintenant.
0: C'est ça.
1: A plus.
0: Salut.

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1: 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Oui, je vous entends, oui. Les bureaux de vote viennent de fermer, hein. Je suis actuellement devant le QG de campagne de Mustadias. Hein.

0: rue. La paternité est très souvent évoquée comme une charge de responsabilité supplémentaire, un changement de vie avec son lot de peur et de stress. La joie d'être père se mêle à la crainte de ne pas être à la hauteur de la venue de l'enfant. Si l'on s'attarde essentiellement sur les besoins matériels de l'enfant, une pression insidieuse commence à avoir l'ascendant sur le bonheur d'être papa. Et oui, notre société nous enseigne que l'enfant ne doit manquer de rien, qu'il faut être un modèle de réussite sociale et professionnelle, qu'il faut assurer la sécurité financière au quotidien, qu'il faut être un pilier, une référence, etc., etc. Autant d'obligations que l'on s'imagine être essentielles, mais qui peut-être éloignent l'homme de son véritable rôle de père. On dirait que la naissance d'un enfant pose l'interdiction de la fatigue, du doute, de l'échec, voire même de la remise en question. Alors qu'un homme qui devient père reste avant tout un homme avec ses vulnérabilités. Beaucoup d'hommes se voient ensevelir sous des heures de travail et la crainte du manque lorsqu'ils endossent la responsabilité d'être père. L'arrivée d'un enfant peut engendrer des contraintes pour atteindre un bonheur matériel et illusoire, et cela peut peser lourd au quotidien. Dans les sons qui vont suivre, les poètes s'écartent de l'approche terre-à-terre de la paternité et évoquent la joie, l'amour, l'émerveillement, la transmission de valeurs, la protection. Le regard que portent certains de ces artistes sur le rôle de père relève de la féerie, bien loin du calcul des charges et des revenus auxquels beaucoup se confrontent. Les artistes rap sont souvent controversés à l'égard de leurs propos et comportements agressifs ou décalés. Pourtant, leur approche de la paternité révèle une douceur et une poésie qui est souvent ensevelie sous les décombres des contraintes matérielles et financières. On va laisser place à la musique avec des psychiatres de la rime et le titre Inaya.
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0: On vient d'entendre Soprano révéler l'amour passionnel qu'il a pour sa fille. La naissance d'Inaya apparaît comme une renaissance pour l'artiste. Le poème pour Inaya dénote de l'émerveillement. Soprano chante son amour et met en lumière l'apaisement que lui procure l'arrivée de sa fille. À son tour, Scylla rappe pour sa fille. On va écouter Scylla avec Mufasa.
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Silla décrit le devoir de protection d'un père envers son enfant en baptisant un monde féerique pour sa fille. Il apparaît comme le gardien d'un trésor. Euphonique lui aussi rappelle la venue de sa fille Lana. Lui qui a pour habitude d'écrire son amour pour le sexe opposé se voit devenir père d'une future femme. On l'écoute, Euphonique Lana.

L'artiste en tant que père enseigne à sa fille ce que l'école ne nous apprend pas. L'amour, la confiance en soi et le respect. Dans une société où les femmes doivent encore se battre pour défendre leurs droits, Euphonique donne à sa fille quelques clés pour s'affirmer en tant qu'être à part entière, toujours dans le respect. À son tour, le rappeur Sake poétise son émerveillement devant sa fille. Il est accompagné du beatmaker Krone. On écoute Sake, Krone, Rayon de soleil.

0: Une fois encore, c'est l'émerveillement de l'artiste devant sa fille qui nous est offert. L'amour et l'innocence se présentent comme les moteurs de l'artiste. On dit que le premier amour d'une femme, c'est son père. La naissance d'une petite fille révèle parfois des chevaliers. Ces hommes responsables d'une future femme rappellent la venue au monde d'une princesse. Le stéréotype du rappeur en marge du système laisse place à la figure du bâtisseur de monde fabuleux où se réfugient les princesses. Il apparaît qu'être père d'un garçon se chante avec tout autant de poésie. Les rois protègent les princesses et apprennent à leurs fils à ériger leur propre empire dans le respect de soi et des autres. Les rappeurs Douskawa et Davodka métamorphosent la peur et leurs doutes en une impulsion à être plus responsable. On écoute Douskawa, Davodka, Petit Miroir.
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0: Est-ce que vous avez fait attention à cette phrase de Douzkawa? Je serai toujours fier de qui tu es, que tu sois dans un char AMX ou sur un char de la Gay Pride. Là où certains parents renient leur enfant, après avoir eu connaissance de leur homosexualité, l'amour inconditionnel de Douzkawa offre à son fils la liberté d'être qui il est. Dans une société matérialiste, offrir ce qui n'a pas de prix semble être le plus beau cadeau qu'un père puisse faire à son enfant. C'est ce que Davodka s'engage à donner à son fils. La valeur des choses est trop souvent oubliée au profit de leur possession. On se rend compte que même en donnant le meilleur de soi à son enfant, il faut encore le protéger des autres. Et qui sont ces autres? Les autres, c'est les mauvaises paroles, c'est les rumeurs aussi. L'absence physique d'un père peut laisser libre cours aux médisances de l'entourage. Une mère jalouse ou pleine de rancœur, un beau-père qui peine à trouver sa place, les proches de la maman qui dénigrent le père absent, etc., etc. Il y a cette phrase qui dit que les absents ont toujours tort, mais la vérité parvient toujours à arriver et ouvre les yeux de l'enfant sur son père. Au final, peut-être qu'une personne insurgée ou en désaccord avec les codes et les normes de la société est plus à même de donner l'essentiel à son enfant. C'est ce qui m'apparaît dans la poésie de Douzkawa. Et oui, encore. Je vous laisse écouter Douzkawa, Milo.
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1: Douzkawa prodigue ses conseils à son fils d'une façon poétique et nous emmène parcourir le monde à travers des valeurs qui élèvent l'être humain. Encourager son enfant à rester fidèle à soi-même et respecter ses propres idées n'est-il pas l'un des meilleurs conseils qu'un père puisse donner? Il est d'usage d'inciter à la réussite matérielle, les études, le taf, etc., etc. Mais la meilleure des réussites n'est-elle pas de respecter qui l'on est? Quand on ne se trahit pas soi-même, peut-être que l'on réussit l'essentiel. Porter son enfant vers la liberté de penser, l'école ne nous l'apprend pas. Beaucoup de parents ne l'enseignent pas non plus à leurs enfants, alors que développer sa propre capacité à réfléchir me semble être l'une des choses les plus importantes pour qu'une personne s'épanouisse pleinement. L'arrivée d'un enfant provoque en nous tout un imaginaire autour de lui. Nous nous projetons dans son avenir, nous nous transformons en devins, et nous prévoyons sa vie en oubliant que nous n'avons aucune connaissance ni maîtrise du futur. Que se passe-t-il lorsque l'enfant naît avec une particularité que les médecins appellent handicap? Tous les enfants sont différents, mais certains enfants ont besoin d'une attention particulière. Le rappeur Davodka évoque la venue au monde de son fils autiste, les « je t'aime » sans réponse et cette étrange notion de normalité. Je vous pose la question, c'est quoi être normal? Et qu'est-ce qu'un enfant anormal? Nous allons écouter le témoignage de Davodka avec Enfant Bulle.

D'Avodka écrit sur des thèmes sociopolitiques et autobiographiques. Il est engagé auprès de l'association Sur les bancs de l'école, qui est une association à but non lucratif qui propose un soutien aux familles d'enfants avec troubles du spectre autistique. D'Avodka, dans ce dernier son, effleure la culpabilisation des parents d'enfants nés avec une particularité. Il évoque son combat quotidien pour son fils, les moqueries qu'il faut encaisser, mais on retient surtout l'amour que le rappeur a pour son fils, et cette phrase qui résume beaucoup de choses. Je cite: Vu leur normalité, tu peux être fier de ne pas être comme eux. Notre société fait de la différence un handicap, alors que la différence devrait, je pense, susciter le désir de la connaître et d'apprendre des personnes dont le fonctionnement diverge de la majorité. Cette émission se termine. Je vous remercie pour votre attention et j'espère que la poésie des artistes que vous venez d'écouter vous a touché. Et pour ceux qui ne connaissent pas le rap ou qui ont un avis peu ouvert sur les rappeurs, j'espère que ces quelques textes d'artistes connus ou reconnus vous auront donné l'envie d'en découvrir davantage.

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0: Et bonsoir, vous êtes sur Sans Rancune, sur Radio d'ici. Donc, on est deux. Ce soir, c'est tranquille.
1: On est côté technique en plus.
0: Voilà, donc ça va être un peu pépouze. Et on va vous mijoter une petite émission musicale. Voilà, donc les copaines, elles nous ont envoyé des morceaux. On en a trouvé des nouveaux, on en a trouvé des vieux qui nous plaisent. Et donc voilà, ça va être tout cool. Pas tout doux, mais tout cool.
1: Et puis si jamais il y a des personnes qui nous écoutent en direct, n'hésitez pas à nous appeler. Alors attends, il faut que je tourne la tête pour lire le numéro de téléphone, c'est le 04 77 51 58 58 33. Voilà, si vous avez envie et puis vous pouvez ou pas passer à l'antenne pour demander votre morceau préféré. On commence avec quoi en fait ?
0: Alors on va commencer avec une chanteuse qui est morte. Mais qui était géniale, qui s'appelle Colette Mani, qui était vraiment la daronne du blues français. Elle a refusé l'Olympia 6 ou 7 fois parce que ça l'intéressait pas. Elle fait partie de ces personnes qui considèrent la lutte des classes comme leur première lutte, quoi. Punk avant l'heure et extrêmement incisif dans ses textes aussi. Alors là, je vous laisse découvrir le morceau. Pas mal le connaissent, mais on l'aime beaucoup.

Et voilà, c'était Colette Mani avec Rock Me More and More. Pour suivre, Agnès m'a envoyé une chanson qui s'appelle Main droite de Emeline Toucourt. Alors cette chanson, c'est une chanteuse à la tronçonneuse, on va dire. Accordéon punko-mélodique, féministe, on n'en doute pas une seule seconde. Et voilà, elle est assez cool, assez drôle. C'est plutôt une chanson un peu drôle. Et j'en profite pour faire un coucou à Léa, à Tour des Cèdres. Merci Léa, si t'écoutes.

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0: Et vous venez d'entendre Je vais te die de Bagarre et Nathalie Frulich, Bouge de là, suisse qu'on avait déjà écouté lors d'une émission. Voilà, l'ambiance est posée.
1: C'est super.
0: Ben voilà, vous avez des petites chansons de secours dans les bars. Si on vous embête de trop, c'est pas mal. On va continuer avec la scène française pour l'instant, avec Eza Yazuke, que Anna nous a demandé, qui sera... Donc la chanson s'appelle « Pas question ». Pardon pour les « e », je cherchais mes mots.

0: Et voilà, c'était pas question de Eza Yasuke. Et on a quelqu'un en antenne qui va nous demander une chanson qu'on va chercher entre temps.
1: Salut Radio City, salut sans rancune. Moi j'appelle pour faire passer Mulher do Fim do Mundo. Je suis désolée, je parle pas portugais. De Elsa Soares. Et voilà, juste pour traduire le sens de la chanson. En gros, elle dit j'irai jusqu'au bout en chantant, et mon chagrin n'est rien d'autre qu'un carnaval.
0: Ok, bah super, merci. Alors, ma collègue est en train de la chercher. Est-ce que tu as envie de nous parler de quelque chose, auditrice ?
1: Non, pas du tout.
0: Eh bien, c'est parfait, ça. ben, au pire, on va enchaîner avec une autre chanson et puis on te fera des dédicaces juste après.
1: Ça marche.
0: Allez, eh bien, merci de nous avoir appelés.
1: À la prochaine.
0: À plus.
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Et voilà, c'était Tina, le bruit et l'odeur. Tina, elle vient de Laval, donc petit coucou aux Mayennais, Mayennaises. Et voilà, surengagée, avec des textes bien incisifs, on l'aime beaucoup. Et alors ça y est, on a trouvé le morceau pour la copine. Donc on va vous mettre Elsa Suarez, Mulher do Fino do Mundo. Pardon, je suis vraiment une catastrophe en... Donc, brésilienne, et on va découvrir ensemble.

0: Et c'est le moment de reprendre l'antenne. Mais Colette est en train de discuter avec Morgan. Mais qu'est-ce que c'est que cette histoire? C'est le moment de la désintro, là. Donc, on écoutait la musique demandée par une copine dont on taira le nom, bien sûr, comme elle ne l'a pas dit et qu'elle n'est pas passée à l'antenne, mais c'était Elsa Suarez. On va enchaîner avec la Yegros, qui est une chanteuse argentine. Et sa chanson, elle est en duo, c'est ça, en medley.
1: Elle est en collab avec Soumte, qui est écossaise. Donc, petit coucou à Agnès, merci pour ces belles découvertes.

Et voilà, c'était Anna Thirou. Alors, je m'entends en double. Pourquoi ça? Je ne sais pas. On va continuer avec une dédicace avec Leïla. C'est une chanson qui est chantée par un chanteur qui s'appelle Victor Démé, qui est un chanteur burkinabé. Je ne comprends pas pourquoi je m'écoute en double. C'est pas grave, je vais passer à autre chose. Ah oui, c'est ça. C'est parce que j'étais sur le mauvais créneau de la table de mixage. Bon, si jamais vous voyez, vous avez l'habitude d'utiliser une table de mixage, eh bien, j'étais sur le mauvais bouton. Je sais pas, mais en tout cas, ça faisait ça. Alors là, c'est Leïla qui nous demande une petite, à qui on fait une petite dédicace. Donc, c'est Victor Démé, un chanteur burkinabé qui est décédé en 2015. Là, c'est une chanson qui s'appelle Dion Maya et qui est remixée par Synapson, qui est un groupe français de musique électronique. Et bien, petite dédicace à Leïla. On écoute ça et puis peut-être qu'on enchaînera avec la deuxième chanson que Leïla nous a proposée. Vous êtes toujours à l'écoute de Radio D'ici, de l'émission Sans Rancune, une émission de référence féministe. Et ce soir, c'est une playlist qu'on vous propose.

0: Et voilà, vous venez d'entendre la rappeuse marocaine Artek avec son titre Kick Off. On remercie Leïla.
1: Et juste, Leïla nous a aussi précisé que cette rappeuse avait été interviewée par Anissa Rami dans Tomber Love, qui est sur Arte. Voilà, si vous avez l'occasion de regarder, il y a son interview. On enchaîne avec quoi ?
0: On enchaîne avec Nankar Azadi, Delea Soror en feat avec Sonita Alizadeh. Référence directe avec la révolution et le besoin de liberté. Donc là, on va être plutôt en Iran.

Et voilà, c'était Hélas Aurore avec Nankar Azadi. Super son, hein. Franchement, ça nous a bien fait plaisir. Hein. On est deux, mais on s'amuse. Hein. On est toujours sur Radio DC, un peu spécial, musique et playlist. Sur Radio DC 105.7, 97, pardon, hein, on n'a pas l'habitude. Et on va vous mettre maintenant pour Lucie Antune, La Chair.

C'est l'histoire d'une fille qui cherche son visage. Les surfaces opaques et les grandes mains sèches ne lui donnent rien. Tout au plus un écho. Et puis un jour, au bord d'un chemin de poussière, elle trouve un trou d'eau, miroir, et tout autour, le reste devient paysage. Elle contemple son reflet qui vole et joue contre le ciel, et son horizon parallèle à l'azur, immense et cerclé dans cet affleurement.

0: Et vous venez d'entendre donc du coup Lucy Antunes, La Chair, avec la voix sublime d'Anna Mouglalis. Donc Lucy Antunes et Anna Mouglalis, elles ont monté un groupe avec une troisième personne dont j'ai oublié le nom, pardon, Draga, et elles chantaient les textes de Monique Wittig. Et c'est des petits bijoux. Voilà, la voix d'Anna Mouglalis en est un... plutôt un trésor même, je dirais. Mais là, c'était vraiment le top. Donc, très très belle chanson. Merci Lu. On va passer à l'agenda. On est toujours sur Radio DC, dans l'émission Sans Rancune. Et on va bientôt vous quitter. Mais d'abord, on va vous donner des petits tips pour les prochains jours. Alors, démarre un festival antifasciste à Annonay, Montélier, Saint-Julien-Molin-Molette. Ça démarre le 14 octobre à 20h au Montélier Café à Vanosque. Alors, il y a un partage d'entretien diffusé sur Blast de l'historien Joan Chapoutot, spécialiste de l'Allemagne nazie et du fascisme, puis discussion avec participation libre. Et ensuite, le gros week-end à Saint-Just avec ouverture vendredi 16 à 18h30 à la Passerelle pour une soirée autour de la nouvelle Matin Brun. Pour certains et certaines, vous l'avez déjà lu. Elle est reprise en théâtre par un couple de meufs. Et le Matin Brun, c'est une adaptation visuelle et sonore du texte intégral de Franck Pavlov. C'est réalisé et interprété par Anne Corny et Marie-Laure Franc. L'histoire nous permet de découvrir la vie ordinaire de Charlie et de son pote dans la période trouble de la montée de l'État brun. Et sans pointer du doigt ou stigmatiser quiconque, les mots et gestes permettent de mettre en relief l'absurdité de la situation. Sans temps mort, la mise en scène rythmée avec peinture, son, musique, chorégraphie, mots, offre différentes portes d'entrée aux propos pour résonner chez toutes et tous. À voir tout public, hein, au contraire, c'est bien d'amener les gens, et puis les gens pas sensibilisés, c'est une belle porte à la discussion. Ensuite enchaînera, eh bien, ça va aller très très vite, hein, il y aura... Le soir, un concert Saumon Radical 3 et Chaton Volant. Puis samedi 17, il y aura des choses toute la journée ainsi que le soir avec un concert de Combine les Ruines, Baïkal, L'Inconsolable et Sale Gosse le Retour. Et le dimanche, le Champion Slip et un atelier d'impression végétale et de la box pop et aussi un atelier Sortir des GAFAM. Bref, plein de trucs pour s'outiller.
1: Que vous pouvez retrouver sur le site www.frigo.ouvaton. Voilà, il y aura toutes les infos sur ce premier temps fort, mais aussi sur tous les autres événements jusqu'à mi-novembre et peut-être après, si vous avez envie d'en créer par la suite.
0: On remercie, merci Manon, et merci à toutes les copaines qui nous ont envoyé les références, les textes, les explications, les musiques, voilà. On les embrasse et hâte qu'on se retrouve tout en bande.
1: Et oui, on se quitte, et il y a Maro qui nous avait demandé de parler d'un petit atelier à Tujou dans le cadre du Frigo, qui sera le dimanche 1er octobre. C'est un atelier de 14h30 à 16h30 pour muscler sa répartie. C'est à partir de 12 ans. Voilà, si jamais vous vous trouvez dans des situations où vous galérez à répondre, à riposter, et ben cet atelier est fait pour vous. Et on se quitte avec quoi ?
0: On se quitte avec les Lambrini Girls, dédicace à mon super copain, il se reconnaîtra s'il nous écoute, et avec la chanson Bang Bang Bang, voilà, dans la tête des fachos.
1: À bientôt.

Salut à toutes et tous. Vous êtes bien à l'écoute de L'Envolée. Il est 19h. On est en direct sur FPP Paris et dans toute l'Île-de-France, et plus précisément dans les prisons à Bois d'Arcy, Nanterre, Fresnes, Fleury, La Santé, Villepinte, Versailles, Osny, Poissy, Réau, Liancourt, Vincennes, Roissy et Palaiseau. Si l'émission de ce soir est en direct, elle est préparée et enregistrée avec du contenu fait par Elsa. Merci à elle et merci aussi à Louise pour les lectures. Avant de démarrer, je rappelle ce qu'est L'Envolée, un journal et une émission qui essaye de relayer la parole des prisonniers et des prisonnières et de leurs proches contre l'enfermement, qu'ils soient dans les tôles, les CRA ou les hôpitopsies. Ce relais n'existe que par le dialogue avec vous. Alors, pour nous écrire à L'Envolée, c'est l'envolée.

0: 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Alors, ce soir, nous allons écouter Fleurine, la sœur de Paul Tancre, dit Lapin, qui a été tuée au mitard de... Aujourd'hui, nous allons écouter Fleurine, la sœur de Paul Tancre, dit Lapin, qui s'est fait tuer par la police municipale de Marigny-lès-Compiègne fin août. Puis on lira et discutera de la lettre qu'on a reçue depuis le QLCO, donc le quartier de lutte contre la criminalité organisée à Vendin. On va lire et discuter la lettre. Et donc, tout de suite, la parole à Fleurine et Elsa. On s'excuse par avance pour le petit buzz en fond qu'il risque d'avoir. Il n'existait pas au moment où ça a été enregistré.
1: Allez, vas-y, c'est lancé. C'est lancé. Donc, on va aujourd'hui interviewer Fleurine, qui est la sœur de Paul Tancre, qui était surnommé Lapin, et qui a été tuée, on va dire, dans un accident avec la police municipale. Et les proches se sont mobilisés pour protester contre ce qui s'était passé et obtenir vérité et justice au sujet de ce qui s'était passé. Donc bonjour Fleurine.
2: Bonjour.
1: Donc tu es la sœur de Paul Tancre. Je te laisse te présenter et présenter ce qui s'est passé, nous dire un peu ce que tu as envie.
2: Alors bonjour, moi je m'appelle Fleurine, je suis la petite sœur de Tancre Paul, dit Lapin. J'ai appris la mort de mon frère, je sais qu'il est décédé vers minuit le 21 à août. C'est un ami de mon frère, en fait, qui a appelé ma sœur. Ma sœur m'a appelé en panique. Donc, c'est moi qui ai appelé ce monsieur, qui est un ami très proche de mon frère. Il m'a dit que mon frère était dans l'Oisebjo, donc le journal régional de Compiègne.
1: Ah, donc vous l'avez appris par les journaux.
2: Oui, c'est okay. Ça. Personne nous a contactés. On est au courant de strictement rien. Moi, j'essayais de l'appeler sur son portable. Ça sonnait, mais... Ben, ça répondait pas, parce qu'elle me répondait tout le temps en fait au téléphone, on me rappelait, et là pas de nouvelles.
1: Ouais.
2: Donc je voulais pas y croire du tout. Ben, absolument pas, pour moi c'était pas possible en fait. Et sur le journal, c'était bien le nom de mon frère qui disait qu'il était décédé. Parce qu'il était qu'un ami à lui ce soir-là.
1: Ouais.
2: Mais je voulais pas en fait, c'était pas dans ma tête, c'était pas lui, c'était pas mon frère, je l'avais eu une journée avant au téléphone. Et c'était pas lui quoi, dans ma tête c'était pas possible. Donc j'ai lu l'article et donc j'ai appelé mon autre frère et je me suis dit sans tromper, c'est pas lui, c'est pas possible. Et je dis à ma sœur, vas-y chez lui. Donc elle est partie chez lui pour vérifier. Et au début elle me dit c'est bon, parce que mon frère avait un camion pour travailler parce qu'il est artisan. Elle me dit c'est bon, son camion il est là, donc elle a couru dans la maison. Et quand elle est rentrée dans la chambre, elle a dit « le lit n'est pas défait, il n'a pas dormi là ».
1: Aïe, aïe, aïe.
2: Donc là, je ne voulais toujours pas y croire, hein. C'était pas possible pour moi, c'était lui. J'ai dit qu'ils vont dans les hôpitaux, je ne sais pas, autour de là-bas, parce que moi, j'étais pas là-bas en fait, j'étais à 120 km.
1: Ouais.
2: Donc c'était pas trop lent pour moi d'arriver, de savoir les choses, quoi. J'ai appelé les hôpitaux. Autour de l'Oise. J'ai dit sa date de naissance, son nom. Ils m'ont dit non, on n'a personne. Mais je dis, monsieur, quand même, c'est obligé. Quoi. Il y a eu un accident, mon frère est obligé d'être admis dans l'Oise, c'est obligé. Il me dit, je suis désolée, mais on n'a personne de ce nom-là. Donc, du coup, j'étais rassurée
1: Ouais.
2: parce que je me suis dit, voilà, il a rien, quoi. Il a rien, il n'est pas à l'hôpital, il a rien. Donc, c'est même pas moi, c'est mon fils qui a appelé la police de Compiègne. Là, il me passe le policier. Je lui dis, voilà, mon frère, je comprends rien du tout. Je vois qu'il y a un journal, que mon frère est dans le journal, qui serait décédé d'un accident. J'appelle les hôpitaux, j'ai pas de nouvelles de mon frère. Et il me demande mon nom. Donc je lui donne mon nom. Ensuite, il me demande mon adresse. Mais je dis, monsieur, c'est pas le moment de. Je m'en fous de mon adresse, en fait. Je veux savoir seulement si vous avez mon frère et s'il est vivant. Et si tout va bien. Il me dit, il faut passer au commissariat.
1: Excuse-moi, dans le journal, il était écrit que, il était juste écrit qu'il y avait eu un accident ou il était écrit qu'il y avait eu un souci avec la police?
2: Juste un accident.
1: Ouais, ok, donc
2: Non,
1: à
2: non,
1: ce...
2: les policiers n'étaient pas mis en cause du tout. Moi,
1: Donc à ce
2: pour
1: moment-là,
2: moi,
1: toi,
2: mon
1: tu penses
2: frère,
1: juste que ton frère a peut-être eu un grave accident.
2: c'est tout. C'est
1: Ok.
2: simplement ça. J'ai eu aucune arrière-pensée
1: Ouais, d'accord.
2: de tout ça, en fait. Pour moi, c'est mon frère qui s'est tué tout seul,
1: Ouais.
2: de base, on va dire, dans ma tête. Et là, mais comme le policier me dit ça, je me dis, bah, c'est bon, vous l'avez, quoi. C'est bon, il a envie. Donc, voilà, Et j'appelle ma sœur qui est là-bas, je lui dis qu'il faut aller voir au commissariat, je pense qu'il est là-bas, parce que dans ma tête c'était comme ça, quoi. Il était là-bas. Je dis donc allez-y voir vite fait au commissariat, dépêchez-vous. Et là, ben, je crois que personne n'est au commissariat de toute façon, parce que il l'a retrouvé sur Creil. Et avant ça, c'est son ami qui m'a rappelé et qui me dit je suis désolé, mais c'est bien lui qui est parti. Tu vois. Ben, moi je suis tombé, en fait, je me suis effondré. Je me suis cassé le bras par terre tellement je suis tapé fort. C'est mon fils qui a parlé, après je m'en rappelle plus, en fait, j'ai un peu un trou noir. Et mais là, c'était toujours. J'arrivais pas quoi, à croire que ça pouvait être lui. Encore, tu vois. Et du coup, là, ensuite, je suis parti, j'ai pris la route. Je pensais qu'il était encore à Compiègne quand j'ai pris la route. Et mon autre père m'appelle sur la route, il me dit il est à Creil. J'ai dit pourquoi il est à Creil, je comprends plus, je comprends rien quoi, parce que si vraiment il est décédé à Compiègne, il doit être encore à l'hôpital de Compiègne. Donc bon bref, j'y vais à Creil, puis la route c'était interminable pour moi bien sûr. Et quand j'arrive, il y a des policiers partout,
1: À
2: mais
1: l'hôpital.
2: partout, à l'hôpital oui de Creil, il y a des mais partout partout. Et c'était calme parce que les gens ils discutaient là-bas avec les policiers. C'était vraiment très très calme quand je suis arrivé. Il y avait des policiers qui montaient sur le toit de l'hôpital
1: Ah ouais,
2: aussi.
1: carrément.
2: Il y en avait vraiment, on était cernés de policiers partout, quoi. Et moi, quand je suis arrivé, j'étais assez énervé, on va dire.
1: Donc en
2: Parce que je me
1: fait,
2: demandais.
1: ouais, excuse-moi de te couper, mais en fait, ils ont développé un dispositif policier pareil, en vous attendant, en gros.
2: Oui.
1: Mais par contre, ils vous ont pas appelé pour vous prévenir qu'il y
2: Non,
1: avait eu
2: on
1: un
2: n'a
1: décès
2: eu
1: dans votre famille.
2: aucun,
1: Ouais, ok,
2: aucun.
1: on voit l'ambiance.
2: Non. Voilà, aucun appel pour nous dire votre frère est décédé. Aucun. De personne, quoi. Ni docteur, ni policier. Et ensuite, moi j'ai vu tout ça, moi j'ai demandé à mon autre frère qui était arrivé. J'ai dit, il est où? Je veux le voir, en fait, il est où? Il me dit, on a sonné, mais on n'a pas le droit de le voir. Mais je dis, comment ça, on n'a pas le droit de le voir? Moi, je veux le voir tout de suite, là, je veux voir mon frère. Il me dit, non, c'est pas, je sonne, mais moi, quand je suis arrivé, la morgue était fermée, bien sûr, pour que je fasse la route. Donc, c'était fermé, donc je sonnais à la porte. Et les policiers disent, non, vous pouvez pas, mais pourquoi on n'a pas le droit de récupérer? Je veux voir mon frère. Et je veux voir un docteur, en fait. Je veux voir un médecin. Qui nous explique qu'est-ce qui s'est passé, qu'est-ce qu'il a mon frère. Je voulais voir un docteur, quoi. Donc là, on a parlé qu'avec des policiers, il n'y a pas de docteur, mais il y a bien un médecin. Il y a bien un médecin qui a vu mon frère. La cause du décès, tout ça, je veux savoir. Et je vais aller embrasser mon frère, en fait. Je veux voir mon frère. Non, ben, c'est pas possible. Et après, je dis, ben, du coup, moi, j'étais très énervé parce que c'était très calme. Tu
1: Ouais,
2: vois?
1: bah oui.
2: C'était trop calme. Parce qu'il y avait tous ces policiers pour nous. Et puis on n'était pas non plus des milliers de personnes, mais vraiment pas du tout. Parce qu'on n'est pas nombreux chez nous, déjà. Et là, moi, non, je dis à mon autre frère, on va allumer un feu, du coup, ici, on va veiller notre frère, quoi, parce que chez nous, c'est comme ça.
1: Ouais.
2: J'ai non, j'ai du coup, ben là, du coup, mon frère a voulu mettre une palette par terre pour allumer le feu, là, ils sont arrivés sur nous. Ils ont
1: Ouais.
2: commencé à crier. Ben, je dis, chez nous, c'est comme ça, on n'a même pas le droit de voir notre frère, on sait rien du tout. Mais c'est pas possible, en fait. On était jusqu'aux urgences pour demander, pour essayer d'avoir un médecin. La dame des urgences a dit, mais nous, on peut rien faire. Mais je dis, je comprends pas, mon frère, il est là, mais il n'y a pas de médecin qui nous reçoit, qui nous parle. Et elle a dit, ben, il faut voir ça avec les policiers, c'est pas nous.
1: C'est un
2: Du
1: truc
2: coup,
1: de
2: je suis
1: dingue.
2: arrivée, j'ai parlé avec un policier, mais il me dit, nous, on n'a rien à voir, mais je sais pas, c'est les médecins qui m'ont envoyé chez vous, en fait. Là, ils vont m'entendre, les médecins qui disent ça, ben, c'est eux qui m'ont envoyé chez vous, j'en vais demander à qui, du coup. Je dis, parce que là, on sait plus, mais on était vraiment perdus, en fait. C'était, dans notre tête, c'était juste, on voulait voir un docteur et voir notre frère, quoi, tout simplement.
1: Ben oui, c'est la moindre des choses quand même quand il y a eu un accident grave ou un décès. Que quelqu'un accueille les proches et leur explique ce qui s'est passé, au moins ce qu'il a le droit ou la possibilité de dire. Là, vous avez eu zéro, quoi.
2: Rien, mais
1: Même
2: rien.
1: pas une petite tentative de vous faire un petit mytho, un petit pipeau, même pas.
2: Non, non, rien du tout.
1: Ouais. Ok.
2: Parce que j'ai dit, il y a quand même assez de docteurs dans cet hôpital.
1: Ouais.
2: Enfin, pour moi, comme quelqu'un décède, je pense qu'il y a un docteur qui voit le corps. Je pense.
1: Oui, il me
2: C'est.
1: semble aussi, hein,
2: Et puis,
1: que.
2: normalement, je sais pas, un médecin doit vous parler, vous préparer, vous. Ça, je sais
1: Ouais,
2: pas, moi. Un
1: ben,
2: minimum.
1: il me semble que c'est comme ça que ça se passe, en tout cas quand l'institution a un minimum de respect pour les gens.
2: Oui, voilà. Voilà, c'est ça.
1: Alors après, peut-être la présence policière a fabriqué de la peur chez le personnel, on ne sait pas trop ce qui s'est passé, mais franchement, même de ce côté-là, ça vaut. Peut-être je dis des bêtises, mais ça se trouve même de ce côté-là, ça vaut le coup d'enquêter a posteriori.
2: Oui, bien
1: Tu
2: oui.
1: vois, de
2: Bah,
1: plus tard, aller peut-être demander au personnel, en fait, il s'est passé quoi ce jour-là? Peut-être, hein.
2: ben, j'ai eu l'idée de rappeler un monsieur que je vous expliquais un petit peu après, quand il est arrivé dans l'histoire. Et là, un petit peu après, il y a un policier qui vient. Je ne me rappelle pas de son nom du tout. Il nous a appelé, il s'est caché des autres policiers qui étaient là. Donc, c'était des policiers de Creil qui étaient sur les lieux. Il nous a appelé plus loin, s'est caché derrière un camion. Et là, il nous a dit, écoutez, voilà, j'ai des choses à vous dire que je n'ai pas le droit de vous dire.
1: Ouais.
2: Et il nous a dit, j'ai auditionné les policiers, en fait, c'est le matin, je suppose. Hein. Ils m'ont dit des choses qui ne me conviennent pas du tout.
1: Ouais.
2: Donc il m'a dit, je les ai reconvoqués cet après-midi et ils sont en garde à vue.
1: OK.
2: Parce que il y a beaucoup d'éléments qui ne vont pas et j'ai pas le droit de tout vous dire, il m'a dit. Et ils m'ont menti de A à Z dans la
1: Ouais.
2: première audition. Et du coup, là, j'ai juste demandé à ce policier, j'ai dit, je veux voir mon frère, monsieur. Je veux voir un docteur, mon frère. Je me posais même pas la question de l'accident, en fait, vous
1: Ouais.
2: voyez, pour le moment. Et du coup, il me dit, je ne sais pas si vous pourrez voir votre frère, ben, sans visage, parce qu'il est mort dans la voiture avec le menton de la voiture. Et donc là, il n'y avait même pas de. Qu'il était projeté, vous voyez.
1: Ouais, là, il
2: C'était,
1: disait juste... Ouais,
2: il est
1: ok.
2: mort dans la voiture, quoi. Il m'a dit, son visage est abîmé côté à côté. Vous voyez, là, je me suis effondré, je me suis mis à pleurer.
1: Ouais,
2: Et j'ai
1: normal.
2: dit, on pourra peut-être voir qu'est-ce qu'on peut faire, même voir un côté du visage, n'importe quoi. Il m'a dit, il faut attendre. Et j'ai dit, monsieur, vous faites pas d'autopsie sur mon frère, surtout. Parce que chez nous, ça se fait pas. C'est hors de question
1: Ah,
2: que
1: ok.
2: vous ouvrez mon frère. J'ai dit aux
1: Ok.
2: policiers. Je dis, nous, on va être au courant de tout, en
1: Ouais.
2: fait. Qu'est-ce que vous faites sur lui? Et il m'a dit, non, vous inquiétez pas, c'est une vérification de corps qui va se passer. Tout simplement, c'est tout.
1: Ok.
2: Il n'y a pas d'autopsie, il n'y a rien.
1: Ok.
2: Donc, qu'est-ce qu'il m'a dit, ce policier? Il est reparti. Et là, c'était pas dans la tête, c'est un peu, voilà quoi, ça mélange tout.
1: Ouais, normal.
2: Et là, ben, j'ai attrapé une crise, c'est moi qui ai crié, c'est moi qui voulais ouvrir la porte de la morgue, en fait, pour voir mon frère, tout simplement. Tous les policiers sont venus sur moi. J'ai dit, ben, ramenez-moi un docteur, vous comprenez que je veux voir un médecin. C'est normal, c'est mon droit de savoir qu'est-ce qui s'est passé, qu'est-ce qu'il a mon frère, non? C'est logique. Là, il y a une dame qui vient. C'est vrai que c'était un docteur d'ailleurs. Elle nous appelle. Et je vois qu'elle parle, je sais plus, avec mon frère ou ma soeur, je sais plus. Mais je dis, puis elle me parle de. Je dis, mais madame, vous êtes docteur? Elle me dit, non, je suis haut placé de Creil, ou je sais plus quoi qu'elle m'a dit. Mais je dis, madame, en fait, mais je m'en fiche, en fait. Je dis, parce que là, il y a 7 policiers. Je dis, donc, de tout ça, je m'en fous, moi, je veux un docteur. Vous n'êtes pas docteur, ça ne m'intéresse même pas de parler avec vous. Je m'en fiche, en fait. Elle dit, oui, mais on est obligé de garder, c'est comme ça, c'est les lois. Mais je dis, qu'est-ce que vous allez faire sur mon frère, en fait? Je dis, parce que je vais être au courant. Hein. Elle me dit, non, un scanner, elle a dit. Faut faire un scanner du corps.
1: OK.
2: Donc, pour le moment, il reste là.
1: À aucun moment, il vous explique qu'il s'est passé quelque chose avec la police à ce moment-là.
2: Non, non. Ah non, non. En
1: Ou
2: aucun
1: qu'il y a
2: cas.
1: des doutes sur la manière dont il est décédé.
2: Aucun cas.
1: OK.
2: Aucun moment, en fait, de tout ça, non.
1: Et comment est-ce que le doute, voire les, pas que les doutes d'ailleurs, s'installent ensuite pour vous?
2: Ben, ensuite, moi, j'ai dormi à la morgue. Tout le monde est parti. Mais moi, je voulais attendre mon frère, en fait. Il fallait que je reste avec lui parce qu'il était là-bas, donc j'ai pas pu partir moi. Donc je suis passé la nuit blanche là-bas. Même là, il y avait les policiers le soir et ça leur dérangeait en fait.
1: Bah oui.
2: Mais j'ai dit je partirai pas parce que j'attends mon frère, donc je partirai pas, tout simplement. Le matin, j'ai vu un médecin légiste arriver en vélo. Je m'en ai
1: Ouais.
2: douté que c'était lui parce qu'il avait une blouse blanche et il a parlé avec les policiers. C'était le médecin de Creil, celui-là qui travaille à l'hôpital de Creil. Je l'ai appelé, je dis, monsieur, excusez-moi, j'ai besoin de vous parler. Il me dit, oui, madame, je suis désolée, je peux rien vous dire. Je dis, mais s'il vous plaît, je dis, monsieur, si vous voyez mon frère, s'il vous plaît, dites-moi comment qu'il est, je vous en supplie. Il me dit, mais madame, votre frère est sur scellé. J'ai pas le droit de le voir. Je suis désolée pour vous. Il m'a dit, je vois votre détresse, je vois comment vous souffrez. Mais il dit, c'est ignoble qu'est-ce qu'ils font, en fait, en parlant des policiers.
1: Ouais,
2: Tout
1: ok.
2: simplement. Il dit
1: Ok.
2: c'est inhumain. C'est inhumain de faire ça à des gens, en fait.
1: Ouais.
2: C'est pas possible. La dignité, même la dignité du corps de la personne qui est partie, je trouve ça, mais ignoble de
1: Ouais.
2: faire ça.
1: Et bah
2: Et
1: tu... Ouais, pardon, vas-y.
2: il m'a dit, si je peux revenir vers vous après, je reviens chez vous. Je reviens vous parler. J'ai dit d'accord. Donc il était tôt, hein, il était pas tard. On a attendu, les policiers étaient déjà là, bien sûr. Dehors, 6 h du matin, 6-7 h du matin, tout le monde était là. Je pense qu'ils sont jamais partis d'ailleurs. Et là, ils ont dû commencer. Il y a eu au moins une trentaine de policiers, je pense, à peu près, qui est rentré dans la morgue.
1: Oh là là.
2: Ouais, ça faisait des allers-retours, en fait. Vous voyez, dans la morgue, une trentaine, ça a commencé vers 9 h, ça a fini à 13 h. Hein.
1: Ouais.
2: Tout le long comme ça, tout le long, je les ai vus passer avec les habits de mon frère qu'il avait sur lui, un short et un maillot. J'ai vu des tubes de sang, parce que prélèvement de sang, j'en ai vu beaucoup.
1: Ouais.
2: Et à chaque fois que j'ai arrêté plein de fois les policiers, mais je disais, vous faites quoi sur son corps? En fait, il fait 1 m 60. Vous êtes une trentaine, et mon frère fait 1 m 60. J'ai dit, qu'est-ce que vous faites sur lui? Je veux savoir maintenant. Vous inquiétez pas, c'est une vérification, c'est des photos et tout, il n'y a pas de. Il n'y a pas de souci là-dessus. Du coup, ben, ça nous reste là, mais déjà, ça me semble un peu bizarre, quoi.
1: Ouais.
2: Et là, enfin, on nous appelle derrière. Donc, le médecin, légiste, de Creil, hein, bien sûr, hein, pas le
1: Ouais.
2: policier.
1: Et le même, ce qui est arrivé en vélo?
2: Oui, le
1: Ouais.
2: même. Il nous appelle derrière. Il dit, venez, je vais vous parler un petit peu. Avec la dame haut placée de Creil et 2 policiers.
1: Ah ouais, le médecin ne peut même pas vous recevoir avec
2: Non,
1: confidentialité. Ok.
2: non. Là, on nous appelle derrière. Du coup, c'est la haut placée de Creil. Je ne sais pas c'est qui cette dame qui parle. Qui parle. Elle dit, ben voilà, vous allez pouvoir récupérer le corps de votre frère. On attend les empreintes. J'ai les empreintes. Elle dit, oui, ça va être fait sur Compiègne. Je dis, mon frère, ça fait une journée et demie qu'il est parti. Il n'y a pas d'empreinte de fait, quoi. C'est un petit peu bizarre pour moi. Elle dit, excusez-nous, ça a été aussi long parce que. On a fait un acte de décès sur X. Je dis pardon. Mais là, j'ai rigolé très nerveusement, en fait, parce que j'étais vraiment énervée.
1: Ouais.
2: J'ai dit, vous n'avez pas pu faire un acte de décès sur X. parce que l'Oisebdou a mis le nom de mon frère. Vous
0: Ouais.
2: comprenez? Je dis, c'est pas possible pour moi que vous avez fait ça. Je dis, c'est pas normal. Et je dis, en plus, personne n'a contacté la famille, la famille. Je dis, vous voyez bien qu'on est là. Je dis donc, je dis non, je dis ça, c'est une erreur de votre part, en fait.
1: Et surtout, ça veut dire qui a dit à la presse qu'il était décédé dans ce cas?
2: Ben c'est ça, je sais pas du tout.
1: Ouais, c'est bien. Il y a bien quelqu'un qui a dit à la presse que ce monsieur de tel nom avait été décédé. Mais bon.
2: Ben bien sûr, et moi, quand j'ai appelé la police, que j'ai dit non à mon frère, il savait tout de suite que c'était lui, en fait.
1: Ouais.
2: Vous
1: Ouais.
2: voyez, c'était. Voilà quoi.
1: Une petite entourloupe en plus.
2: Voilà. Et là, du coup, là, je urinais nerveusement et je vois quelque chose qui va pas. Tout simplement. Le médecin légiste de Creil s'est énervé. Il a fait stopper la dame. Il a dit, Madame, arrêtez de parler maintenant. Parce qu'il y a le côté humain dans la vie. Vous savez? Il dit, faut être un peu humain. Il dit, vous voyez que ces gens, ils souffrent. Ils n'ont aucune réponse. Il m'a dit, je suis désolé. Je suis désolé pour vous. J'ai pas pu voir votre frère. J'ai pas le droit. J'ai même pas eu le droit de rentrer dans la chambre, quoi. Je sais pas si on appelle ça une chambre ou la pièce. Et il dit, moi, j'ai pas pu. Je peux pas. Si ça aurait été simplement moi, j'aurais nettoyé votre frère. J'aurais pu faire quelque chose de propre pour que vous puissiez le voir un petit peu. Mais il dit, j'ai pas le droit. Donc, je m'en excuse. Il nous a vraiment bien parlé, en fait. Je crois que c'est le seul monsieur qui m'a pas menti en me regardant dans les yeux, pour moi. Et là, il m'a dit, votre frère, il va partir. Mais j'ai dit, monsieur, moi, je veux le suivre. Je dis, il faut que je le suive jusqu'à là-bas, quoi, jusqu'à Compiègne. J'ai dit, on veut le suivre. Il dit, bah, écoutez, le camion, il est derrière. Parce que la police ne me l'avait pas dit qu'il repartait. C'est le médecin légiste, en fait. Et il m'a dit, il repart. Il a dit, je vous laisse 15 minutes, comme ça, bah, vous avez le temps de reprendre le véhicule, tout ça. Je dis, d'accord, merci. Là, je suis reparti, je n'ai même pas parlé avec les policiers, ni avec cette dame, d'ailleurs. Quand on est reparti, je vais voir le camion de mon frère pour le suivre. Il y a, je crois qu'il y avait six camions de CRS et deux voitures de policiers qui suivaient le camion funéraire, en fait.
1: On voit bien malheureusement ce truc de déshumanisation totale où ils n'ont aucune considération pour la peine, etc. Et
2: Non,
1: eux, tout
2: rien.
1: ce qu'ils veulent, c'est tout ce qu'ils craignent, c'est un débordement. Ils inventent un débordement et ils vous mettent que de la sécurité dans la figure et aucun égard.
2: Non, du tout. Du tout. Là, déjà, je me pose des questions, mais fort. J'ai jamais vu ça de ma vie. Là, tout le long de la route, je me dis, mais c'est pas possible.
1: Parce
2: Pourquoi ils
1: qu'à ce
2: suivent la voie
1: moment-là,
2: de mon frère?
1: personne t'a expliqué qu'il y avait autre chose qu'un accident de la route.
2: Ben
1: Encore.
2: là, c'était. Je sais pas. J'étais énervé parce que je savais pas trop réellement qu'est-ce qui m'avait dit le policier. Bon, ça me faisait des échos dans ma tête. Mais avec tout ça en plus, je me disais, il y a un truc qui va pas.
1: Ouais, bah oui, tu m'étonnes.
2: De voir six camions de CRS suivre le corps de mon frère qui est décédé. Là, je me suis dit, mais qu'il fout de la paix. Il est décédé. Tu vois, il est mort, quoi. Il va faire quoi? C'est pire qu'il a tué des centaines de personnes pour moi. De faire ça. Là, on suit, ben on n'a pas le droit de se mettre derrière le camion à mon frère, donc okay, je me comprends. Ouais. Il a fallu se mettre derrière tous les camions et tout, là, pour suivre le corps. Du coup, on arrive à la morgue à Compiègne. Par contre, ils ont changé de visage, les policiers de Creil, arrivés là. Ils n'étaient plus aussi sympathiques. Je ne sais pas si tu vois ce que je veux dire, mais ils étaient beaucoup moins sympathiques, on va dire. Et là, quand je suis arrivée, par contre, j'ai dit, allez-vous-en. Foutez-nous la paix. Mais vous faites quoi avec mon frère? Vous croyez qu'il va se lever, qu'il va faire quelque chose? Mais il a fait quoi, mon frère? Laissez-nous en paix, en fait. Et là, ils n'étaient pas vraiment pas sympathiques. On n'avait même pas le droit, j'avais même pas le droit de m'asseoir en dehors de la morgue. Le policier m'a viré. Mais j'étais loin, j'étais pas à 20 mètres, 30 mètres de la morgue, assis par terre, il m'a viré. C'est le périmètre de sécurité. Mais je dis, sécurité de quoi?
1: Quelle
2: Il est mort.
1: sécurité, ouais.
2: Et là, ben là, moi, je pensais quand même voir son visage, quoi. Pas mentir, hein. Et là, quelqu'un qui travaille dans la morgue, qui fait partie des gens du voyage, c'est lui qui a vu le corps de mon frère. À part son visage, il l'a pas vu. Et c'est lui qui est ressorti, qui nous a dit, il a eu une autopsie. Tout simplement. C'est lui qui nous a dit ça, quoi. Moi, j'ai fait un malaise. Donc, je suis tombée. Je suis partie à un moment pour parce que je pouvais plus. Là, ça l'a un peu crié, mais franchement, je te dis, vraiment sans plus, quoi. C'est pas été la guerre, hein. Vraiment pas. Tu vois, ça a duré 5 minutes.
1: Ouais,
2: Et là,
1: les
2: moi.
1: proches ont crié quoi.
2: Oui, c'est tout simplement. Il
1: Ouais,
2: n'y a pas eu
1: après, oui, bah après
2: de
1: tout ce qui s'est
2: façon.
1: passé.
2: Les CRS, on peut pas les approcher. De toute façon, c'est. Tu peux pas approcher un CRS parce
1: Bah
2: que tu es
1: oui.
2: mort avant, quoi. En fait, tu comprends? C'est pas possible. Et du coup, là, mon frère me rappelle, parce que j'étais parti faire un tour parce que je pouvais plus. Il me dit, viens, tu pourras voir quelque chose, une partie de son corps, quoi. Et là, je t'avoue, comme j'avais déjà du mal à rentrer, en fait, là-dedans. Là. Et comme j'ai vu, c'est une image que j'oublierai jamais de ma vie, en fait. Du blanc partout sur mon frère et un tout petit morceau de bras de rien du tout griffé, tu vois, qu'il a fallu que j'embrasse en fait. Tout simplement juste ça. Et là, deux policiers avec nous et un qui nous ouvre la porte. J'ai dit, laissez-nous tranquille maintenant, laissez mon frère en paix. Foutez-nous la paix en fait, ce que vous voulez. Et ils sont restés avec nous jusqu'à la fin, jusqu'à que le cercueil soit fermé, tout simplement.
1: C'est un truc
2: Le
1: de fou.
2: cercueil a été fermé, parce que mon frère était dans le camion. Ils sont partis. Et on les écoutait rire dehors. Tu vois,
1: Ça me
2: ils
1: fait
2: étaient en train
1: penser.
2: de rire de.
1: Ça me fait penser à quelque chose. Bon, je suis désolée parce que c'est un peu bourrin de dire ça comme ça, mais d'autres. Malheureusement, on a suivi pas mal d'autres histoires
2: Ouais.
1: de personnes qui sont mortes à cause de la police et ou de surveillants pénitentiaires. Et en fait, il y a plusieurs cas où les familles ont pris des photos en cachette, des photos du corps à la morgue
2: Ouais.
1: pour bah justement pour contredire la version policière ou pénitentiaire. Et là,
2: Ouais, bien sûr.
1: et ben cette omniprésence policière, bon, elle est aussi pour vous mettre la pression, pour vous
2: Ouais.
1: déshumaniser, etc., c'est sûr. Mais bah, elle fait aussi que vous ne pouvez pas, déjà, vous pouvez pas faire quelque chose de rituel qui est nécessaire pour vous lors d'un deuil. Mais en
2: Ouais, c'est
1: plus,
2: ça.
1: c'est possible que ce soit aussi pour vous empêcher de prendre des photos, de garder des traces qui pourraient être utiles pour faire la vérité plus tard.
2: Bah, tout à fait, en fait, c'était. Ils cachaient mon frère. Ils ont caché le corps de mon frère, en fait. Ils
1: Donc
2: l'ont caché.

0: Après un peu de musique, on va reprendre tout de suite l'interview avec Florine et Elsa. Bon, c'est vraiment hallucinant le niveau de mépris et de déshumanisation de la police. On le savait, mais aussi la manière dont il découle notamment au personnel médical dans ce que nous expliquait Florine. Je vous rappelle juste le numéro de téléphone pour nous joindre pendant la semaine, le 07 53 10 31 95 par SMS répondeur ou par message sur les messageries sécurisées Signal, Telegram. On reprend l'interview, l'entretien.
1: On peut même pas imaginer à quel point c'est hardcore de vivre de cette manière la mort d'un proche. Et en plus, ensuite, vous commencez à comprendre que c'était pas un simple accident.
2: Non, c'est ça. Ben, déjà, après, on rentre chez nous, avec un cercueil fermé, ça fait très très mal.
1: Ouais.
2: Vraiment. C'est vraiment douloureux, en fait.
1: Ouais.
2: C'était, pour moi, c'était une épreuve atroce de venir toujours le voir dans le cercueil.
1: Ouais.
2: Juste le cercueil, quoi, devant moi, tout simplement. Et après ça, bon, après l'enterrement, il y a eu l'enterrement. Il y a des jeunes qui ont été faire du dégât dans la ville.
1: Ouais.
2: Moi, je suis restée dans le cimetière pour enterrer mon frère avec la famille très proche, en fait. Et là, tout le monde est parti. Mais moi, je t'avoue, je ne regardais même pas. C'était pas là à savoir qui était là, qui n'était pas là. Le truc, c'était de finir d'enterrer mon frère, tout simplement.
1: Ouais.
2: Et on écoutait des badaboum, des trucs, tu vois, dehors, mais bon, dans notre monde, quoi.
1: Ouais.
2: De finir, voilà, d'enterrer mon frère, l'attendre. Et après, oui, il y a eu des dégâts. Mais vous imaginez pas la colère qu'on a en nous, de qu'est-ce qu'il nous a fait subir.
1: Bah, de toute façon, c'est malheureusement, c'est souvent quand quelqu'un meurt entre les mains des agents de l'État que, ou quand il se passe des choses comme ça, bah, la colère, elle s'exprime comme on peut, quoi.
2: Ben, c'est ça, parce qu'on est. Moi, j'ai une rage, c'est ça qui me fait tenir. Hein. Je vais pas te mentir. À l'heure d'aujourd'hui, c'est la rage que j'ai dans le cœur qui me fait tenir.
1: Ouais,
2: Parce que sinon,
1: y a
2: je
1: de
2: tiendrai
1: quoi,
2: pas, en fait.
1: Ouais, il y a de quoi.
2: Et ben, ensuite, oui, il y a eu du dégât, quoi, on va dire. Ben, il y a les deux jeunes, d'ailleurs, parce que les caméras de mon frère qui a eu l'accident, on les a pas.
1: Ouais.
2: Les policiers, leurs deux caméras, alors que c'est obligatoire pour une intervention, soi-disant, ils étaient éteints,
1: Ah bah tiens,
2: on va dire.
1: c'est très
2: Ah oui.
1: original comme méthode
2: Les
1: pour.
2: deux sont éteints, la voiture, et sur eux, pas de caméra,
1: Ah bah
2: en fait.
1: tiens, c'est les méthodes classiques pour surtout cacher ce qui s'est passé.
2: Oui, voilà.
1: Ouais.
2: Et là, les deux petits jeunes, et ben, 2 jours après, ils étaient convoqués, quoi. L'autre, il a pris 9 mois. L'autre, il va repasser au mois de novembre. Il a quoi, 21, 22 ans, le petit jeune qui s'est fait prendre, je crois.
1: Ouais, parce qu'ils ont
2: Et eux,
1: été
2: par
1: vus
2: contre,
1: sur
2: on
1: les
2: les a
1: cams.
2: retrouvés directement.
1: Tiens, voilà, bah tiens.
2: Directement.
1: Voilà, donc
2: Leur nom était
1: si.
2: dans le journal et tout. Et moi, je t'avoue qu'on a peur. Je ne vais pas te mentir. Hein.
1: Ouais.
2: On a peur maintenant. On
1: Ouais.
2: a peur de ce qui peut nous arriver.
1: Ouais.
2: On a peur de tout. Venant des policiers, tout ça. On a peur, en fait, pour nous.
1: Ouais,
2: Moi,
1: ben.
2: j'ai mes enfants, je ne les ai même pas fait venir à la marche blanche. Hein.
1: Ouais.
2: J'avais tellement peur que non, c'était pas possible pour moi. J'ai pas voulu. J'aurais aimé qu'ils soient là parce qu'ils voulaient être là pour leur oncle. Mais j'ai dit non, venez pas.
1: Ouais.
2: J'ai trop peur, en fait. Et du coup, et les jeunes, leur nom, bon, ils étaient dans le journal et tout. Et ensuite, le maire veut nous donner un rendez-vous. Eh bien, moi, je dis, c'est peut-être pour avoir des réponses, en fait, parce que c'est quand même l'employeur, le maire, de ce
1: Bah oui.
2: policier. Donc, c'est la première fois de ma vie que je voyais le maire. Hein. Déjà, il a repoussé au moment que c'était l'heure du rendez-vous, monsieur veut plus venir, parce qu'il a peur.
1: Ah ouais.
2: Mais on était 4 personnes, en fait, 4-5 personnes, la famille proche et tout simplement.
1: Ouais, donc on continue dans le respect et la dignité des personnes qui ont perdu un
2: Voilà.
1: proche.
2: Donc là, il y a quelqu'un qui l'appelle, qui dit, ben, il faut venir parce que tu as donné rendez-vous aux gens, donc ben, il faut venir, quoi, on va dire. Il vient avec des policiers, il fait déjà le tour avec des voitures de policiers pour voir s'il n'y a rien. Là, il nous reçoit. Il me dit ses condoléances. Je dis, franchement, je m'en fous de vos condoléances, quoi. Je ne suis pas là pour ça. Je dis, je veux savoir des choses, en fait. Je comprends votre douleur, j'ai la même. Je dis non, vous ne pouvez pas ressentir ce qu'on ressent, non, c'est pas
1: Ah,
2: possible.
1: ouais, le tact. Quel
2: Oui, voilà,
1: tact.
2: c'est pas possible. Et
1: Ouais.
2: moi c'est moi qui m'ai. Il n'y a que moi qui m'ai énervé d'ailleurs, on va dire. Là, je me suis très très énervée. J'ai dit, mais non, moi je suis venue pour avoir des réponses. Je ne suis pas venue pour me dire que vous avez la même douleur que nous parce que ce n'est pas vrai. C'est vous qu'employez ce policier. J'ai dit, donc nous, on veut des réponses en fait. J'ai dit, parce que j'ai juste dit. Je dis, ça fait le tour. Et je dis, vous savez que les voyageurs, on est français. On est même plus français que certains Français qui vivent en France. J'en ai français depuis des générations, on n'a jamais bougé de la France. Hein. J'en ai très nombreux dans la France entière. Bah, il me dit, si vous voulez la guerre, vous aurez la guerre, mes CRS sont bien équipés. Et si vous voulez des morts, vous aurez des morts.
1: Ah ouais.
2: Alors là, je me suis là, j'ai pété un plomb, et je suis sortie. Je dis, je peux pas rester. Je ne peux pas rester là, en fait. C'est pas possible.
1: Et
2: Donc,
1: donc,
2: comment tu es sorti?
1: à ce moment-là, vous avez commencé, vous saviez déjà, vous aviez commencé à avoir l'info qu'il s'était passé quelque chose avec la police.
2: Oui,
1: Ouais.
2: oui.
1: Et qu'est-ce que
2: Oui, là,
1: vous
2: bah, c'est
1: avez
2: venu des
1: appris?
2: bouches à oreilles, en fait.
1: C'est de bouche à oreille, ouais.
2: Voilà, c'est plus ça. C'est pas des gens qui nous ont dit de la police ou quoi que ce soit. C'est plus du bouche à oreille.
1: Ouais.
2: Des échos de droite, gauche, en fait, que des gens, je sais pas, ils savaient, quoi.
1: Ouais.
2: C'était plus ça. Et le maire me dit aussi, j'ai dit, il a tué mon frère, vous comprenez? Il a tué mon frère. Il a dit, ah, vous faites votre justice tout seul. Mais j'ai là, monsieur, il n'y a pas besoin de faire de la justice, parce que les preuves sont là, en fait. Je dis, ça n'existe pas. Je dis, ça, c'est pas une justice, c'est la réalité des choses, tout simplement.
1: Ouais, parce que donc en gros, ce que votre avocat il annonce publiquement lors de la marche blanche que vous avez organisée, c'est que donc il y aurait eu une course-poursuite à ce moment-là.
2: Oui.
1: Probablement, alors peut-être là je me trompe, peut-être je répète des bêtises, mais parce qu'il n'aurait pas eu de permis, il aurait eu peur.
2: Oui, mon frère n'avait plus de permis.
1: Ouais, ok, donc ça c'est quand même
2: Et
1: malheureusement quelque chose qui arrive à plein de gens.
2: oui, il n'avait pas de permis. Et je
1: Ouais.
2: pense qu'il voulait vraiment pas se faire prendre, tout simplement.
1: Bah c'est ça, c'est. Bon, en fait, ça c'est toute une autre histoire, mais en fait.
2: Oui, ça, je sais, il n'aurait pas dû. Il
1: Bah
2: n'aurait pas dû faire ce
1: oui, mais
2: refus
1: en même
2: d'obtempérer.
1: temps, il y a beaucoup de. Disons qu'il y a depuis une vingtaine d'années, beaucoup de répression qui est liée autour des permis et qui
2: Oui.
1: amène à des drames. Alors que bon, un défaut de permis, c'est quand même pas non plus
2: Ça ne mérite pas la mort,
1: un
2: quoi.
1: truc de
2: Vous
1: fou,
2: comprenez?
1: ouais. Et
2: Pas la mort comme
1: ça
2: ça,
1: mérite pas la
2: atroce.
1: mort, ouais, exactement. Et c'est
2: Oui.
1: pas la première fois que ce genre de choses arrive, malheureusement. En fait, si les gens ont peur au point de fuir, c'est souvent pas pour rien.
2: Non, après, c'était pas. Je vous dis, mon frère, c'était pas un tueur, il faisait de mal à personne.
1: Ben oui. Et puis voilà
2: C'était
1: le.
2: pas de permis, des petites conneries comme ça. Mais mon frère, il était rangé, il a fait des conneries hein, dans sa vie. Hein. Il a fait des conneries. Mais il était rangé, il était artisan maintenant. Il avait son camion pour travailler, il avait ses petites clientèles. Il était calmé là-dessus, en fait. Il était plus.
1: Oui,
2: Il était calme.
1: et puis dans tous les cas, rien ne justifie de mourir entre les mains de la police, quoi.
2: Non, mais pas comme ça, pas
1: C'est
2: atroce comme
1: qu'il
2: ça.
1: y a vraiment de plus en plus de courses-poursuites qui sont documentées où, bah, très curieusement, la personne finit par décéder ou être grièvement blessée. Et donc là, ce que l'avocat dit, c'est qu'il y a des choses qui sont quand même très bizarres entre ce qu'aurait annoncé la police. Et ce qui se serait passé en vrai, notamment parce que, alors je me permets de le dire, qu'il y a eu
2: Oui.
1: du sang sur la route et que il aurait été retrouvé en dehors de son véhicule. Donc en tout cas, la version
2: C'est
1: du
2: ça.
1: bête accident, enfin du simple accident, elle est impossible, quoi.
2: Non, franchement, vu tous les éléments, c'est impossible.
1: Ouais.
2: Parce que déjà, mon frère, il n'est pas mort loin de chez lui, hein. Du tout. Et mon frère était sédentaire, en fait. Donc même s'ils avaient voulu le retrouver dans le demain, il n'y avait pas de souci. Tu vois, ils auraient pu aller le chercher dans le demain. Même le suivre jusqu'à chez lui tranquillement. Et dans le demain, aller le chercher. Il n'y avait pas de problème là-dessus. Du tout. Il était sédentaire. Il avait une maison sur Bienville. Moi, je suis en caravane, mais lui, il était sédentaire, en fait. Donc, il était retrouvable très facilement. Et il était connu, mon frère. C'est pour ça que c'est pas possible que personne ne savait qui c'était. Mon frère était c'était un enfant du pays.
1: Ouais.
2: Donc c'est pas possible en fait déjà ça. Et la route, il la connaissait. Il était vraiment pas loin de chez lui. C'est une ligne droite. Je la connais, je l'ai fait des centaines de fois cette route. C'est pas, il n'y a pas un virage. Mon frère, il saurait jamais, jamais tuer tout seul.
1: Ouais.
2: Jamais. Ça, c'est là-dessus, c'est 1000% sûr. Et où qu'ils ont traîné mon frère, parce qu'il était traîné, hein, par terre, et où s'est passé l'accident, il y a loin.
1: Ouais.
2: Donc, s'il aurait été éjecté, comme on dit, il aurait été éjecté au moment de l'impact qu'il a eu mon frère, en fait.
1: Ouais. Donc ils
2: Le
1: vous
2: moment
1: ont
2: du
1: dit qu'il avait
2: tonneau.
1: été éjecté de la voiture.
2: Mais là, c'était loin pour être éjecté.
1: Ouais.
2: Franchement, je ne pense pas que c'est possible.
1: Ok.
2: Non, c'est pas possible.
1: Ouais.
2: Ça, il aurait été par terre au moment, par terre vers la voiture, pas très loin. Ça aurait été possible. Mais là, non. Où qu'il y a le sang, où qu'ils ont traîné mon frère, parce qu'en plus, ils n'ont pas freiné tout de suite. Donc, c'est pas possible. Pour moi, c'est un meurtre volontaire. C'est même pas involontaire, c'est volontaire. Déjà, c'est volontaire parce qu'ils ont provoqué l'accident. Et c'est eux qui l'ont poussé, parce que le témoin qui était avec mon frère, il a une perte de mémoire, hein, après. Mais il se
1: Ah.
2: rappelle très bien avant l'accident.
1: Ok. Il y avait quelqu'un avec
2: Et
1: lui et il a été complètement choqué, lui.
2: oui, lui, il a été sonné.
1: Ouais, ok.
2: Il se rappelle seulement avant l'impact, quoi qu'il a eu.
1: Ouais.
2: Il se rappelle que les policiers l'ont poussé une fois, l'ont tapé une fois. Mon frère a réussi à reprendre le contrôle de la voiture. Et comme ils ont retapé une deuxième fois, c'est là que mon frère a perdu le contrôle. Et là, il ne se rappelle plus.
1: Eh ouais.
2: Et il se rappelle comme il s'est réveillé. Il a dit, il est où le conducteur? Il est où le conducteur? Il a dit, il s'est sauvé. Il s'est barré. Et on dit quoi à lui? Et ils l'ont pris, lui, après quoi. Je sais pas si l'ambulance qui vient le chercher, je crois.
1: Ouais, ok.
2: Donc, du coup, c'est. Non, c'est pas. Pour moi, c'est un meurtre volontaire, en fait. Déjà, ils n'avaient pas le droit d'être sur Bienville. Parce
1: Ah ouais.
2: que c'est des policiers municipaux de Margny-lès-Compiègne.
1: Ah ouais.
2: Donc, ils ont passé Clairoy, ils n'avaient pas le droit de passer. Ils ont passé Bienville, ils n'avaient pas le droit de passer. Tout simplement.
1: Ouais, et puis
2: Et
1: on. Alors
2: la
1: même.
2: police municipale n'a pas le droit de faire des courses-poursuites, en
1: Oh.
2: fait.
1: Ouais, c'est ça. C'est ce que j'allais dire, c'est que malheureusement, bon, déjà, malheureusement, il y en a toujours eu des histoires comme ça. Malheureusement, bah, ça tombe toujours sur les personnes. Enfin, ça tombe très souvent sur les personnes qui sont victimes de racisme en général,
2: Oui, ben
1: dont
2: c'est
1: ton
2: encore plus
1: frère.
2: pire, c'est ça le problème.
1: Et en fait, bah, malheureusement aussi, on est dans une période où l'État donne explicitement les coups des franches à la police pour faire un peu ce qu'elle veut. Donc,
2: Oui, c'est ça.
1: c'est. Ouais.
2: Oui, parce que ce policier était raciste.
1: Ouais. Donc,
2: Il y a
1: vous.
2: beaucoup,
1: Ouais.
2: beaucoup de témoignages là-dessus,
1: Ah
2: en
1: oui,
2: fait.
1: c'est vrai que tu m'avais dit que tu avais eu un témoignage, par exemple, là-dessus. Ouais.
2: Oui, j'ai une. Je crois que c'est une Algérienne, je crois.
1: Ouais.
2: Elle m'a dit qu'il voulait se battre avec son fils de 8 ans. Il a dit, tu veux, j'enlève mon gilet pare-balles et tu vois, lui.
1: Ouais.
2: Elle m'a dit si elle pleurait, cette dame, hein, parce qu'elle connaissait mon frère aussi. Elle m'a dit s'il faut, je témoignerai en fait. Je serai
1: Ouais.
2: là. Et il y a beaucoup, beaucoup de choses comme ça sur lui. Ma cousine aussi, elle avait pris deux procès parce que je sais plus quoi. Il lui a dit ferme ta gueule.
1: Ouais.
2: À ma cousine, quoi, on dit pas, hein, je sais pas, on parle bien parce que ma cousine parlait pas mal.
1: Ouais.
2: Il a dit toi, tu fermes ta gueule, quoi, tout simplement.
1: Ouais. Et donc là, bah malheureusement pour vous, vous allez sûrement avoir un gros travail si vous avez la force de le faire, d'essayer de faire la vérité sur tout ce qui s'est passé.
2: Non, mais on veut la
1: Et
2: vérité,
1: c'est
2: parce qu'on sera
1: sûr
2: pas loin.
1: que c'est pas l'institution judiciaire qui va vous aider à obtenir la vérité. Donc bah peut-être c'est vous, si vous avez un bon avocat, si vous avez une bonne équipe, vous allez peut-être réussir. On vous le
2: Oui, on a des
1: souhaite au
2: avocats
1: fil
2: qui sont
1: des
2: là.
1: années
2: Oui,
1: à
2: oui.
1: faire, à obtenir, à établir la vérité, comme d'autres ont réussi à l'établir, ou au moins à montrer que, au moins à montrer qu'il y a des incohérences qui sont très très très suspectes.
2: Oui, ben, de toute façon, le policier dit juste qu'il est arrivé après.
1: Ouais.
2: Ouais, qu'il était encore sur suite, mais il est arrivé après
1: Ouais.
2: l'accident, on va dire. Ouais. Il a vu plein de fumée ou du brouillard ce soir-là.
1: Ouais.
2: Pourtant, moi, j'étais dehors très tard et il faisait clair, quoi, chez nous.
1: Ouais,
2: Hein.
1: ok.
2: Et qu'il a cru rouler sur un rondin de bois, quoi, c'est tout. Et que c'est seulement après qu'il a vu la voiture accidentée, qu'il avait vu qu'il avait un accident, quoi. Et
1: Ouais,
2: c'est
1: d'accord.
2: seulement après qu'il a vu qu'il a traîné mon frère ben, par terre. Mais bon, déjà, si on ment pas, en fait, si on n'a rien fait de mal, pour moi, si on n'a rien fait de mal, pourquoi sa première déposition n'était pas bonne? Il n'a
1: Ouais.
2: même pas dit qu'il a écrasé mon frère, en fait.
1: Ah ouais, il a déjà changé de version.
2: Ah oui, la
1: Ouais.
2: première version de ce policier, c'est que mon frère était éjecté, qu'il était mort seulement comme ça, tout simplement, qu'il n'avait
1: Ouais.
2: pas roulé dessus,
1: Ouais.
2: mais la voiture, il y a du sang partout.
1: Ouais.
2: Donc, et c'est qu'après, ce policier qui était venu nous voir à Creil, que je vous ai dit, c'est lui qui a dit que ça coïncidait pas. Il a dû voir
1: Ouais.
2: qu'il a passé en dessous la voiture.
1: Ouais.
2: Tout simplement. Il y a un autre témoin aussi qui est arrivé après.
1: Ouais.
2: Lui, il m'a dit qu'il a vu des policiers très, très paniqués. Il connaissait mon frère, hein, il avait rendez-vous avec lui chez lui. Il a reconnu mon frère par terre. Il est choqué, d'accord, il a été choqué beaucoup. Il a voulu courir sans mon frère et les policiers l'ont dégagé, mais très méchamment.
1: Ouais.
2: Et ils étaient, mais ça m'a semblé tellement bizarre qu'il était chez lui prendre des jumelles, en fait, pour regarder.
1: Ouais.
2: Parce qu'il habite pas loin. Donc, il a regardé tout le temps. Il a dit qu'ils ont. Mon frère, il est resté par terre jusqu'à 5h30, 6h du matin, comme ça. Il a vu des policiers très, très paniqués. Ça me
1: Ouais.
2: semblait trop bizarre. J'avais jamais vu ça, quoi. Tellement qu'ils étaient paniqués.
1: Ouais.
2: Il y a des policiers qui sont venus en pyjama, il m'a dit, sur les lieux.
1: Ah ouais.
2: Ouais, c'était un peu la panique à bord, quoi, qu'il
1: Ouais.
2: m'a dit. Donc, lui, de toute façon, lui, c'est un témoin qu'on a aussi, hein.
1: Ouais.
2: Et non, du coup, non, c'est. Enfin, pour moi, mais pour nous, pour nous tous, hein, on va dire, de ma famille, tout ça, on lâchera jamais l'affaire. Parce que pour moi, c'est un meurtre prémédité. Parce que pour moi, mon frère s'est relevé de la voiture. Et il est parti à pied. Il n'était pas mort. Parce que le monsieur qui était à côté de lui n'est pas mort. Et pas la ceinture non plus comme mon frère, et lui fait 40 kilos. Tu vois? Donc s'il aurait été, il aurait été éjecté, quoi,
1: Ouais.
2: normalement. Ou mort sur le coup. Il a rien eu. Il n'a rien eu.
1: Ouais.
2: Donc pour moi, mon frère s'est relevé. Et il est parti à pied. Et je vois où qu'il a voulu passer, tu vois. Il a voulu passer par la bien petite promenade derrière pour rentrer chez lui.
1: Ouais, il a voulu.
2: Tu vois, c'est la route où qu'il est mort, c'est la route de la promenade.
1: Ouais, toi, t'as l'impression qu'il a voulu s'enfuir et qu'à ce moment-là, il s'est
2: Mais
1: passé quelque chose.
2: c'est là qu'ils l'ont écrasé, en fait. Moi, j'en suis sûr que c'est là qu'il l'a écrasé. Et l'autre policier qui est à côté, par contre, lui, il n'est pas inquiété non plus. C'est un truc que je ne comprends pas.
1: Ouais.
2: Parce que lui, on peut rien faire contre lui pour le moment. Mais pourtant, ses deux collègues, il aurait pu dire à son collègue: arrête.
1: Ouais.
2: À un moment donné, arrête. C'est son travail aussi. Moi, si je travaille avec quelqu'un, je suis sérieuse. Si je vois que l'autre, elle déconne, je vais lui dire: écoute, ça va pas.
1: Ouais.
2: C'est pas possible. Qu'est-ce que tu fais là? Arrête.
1: Ouais.
2: Arrête-toi. Appelle la gendarmerie. J'aurais préféré qu'ils appellent la gendarmerie, hein, parce que je pense qu'ils sont plus compétents. Tu vois, pour
1: Ouais,
2: moi,
1: puis
2: hein.
1: comme tu dis, c'est en fait bon, après voilà, hein, c'est malheureusement c'est pas rare, mais en fait, pour un refus d'obtempérer, au pire, si jamais il y a eu ça, on peut tout à fait intervenir le lendemain au domicile de la personne.
2: Voilà,
1: En fait, on n'est
2: ils l'ont
1: pas.
2: déjà fait. Je ne vais pas te mentir, ils l'ont déjà fait pour mon frère.
1: Ouais,
2: Il
1: bon.
2: avait son gros camion de travail. Et ils connaissent. Je te dis, là-bas, ils le connaissent, tu vois. Il est tout le temps là-bas. Mais tu sais ce qu'ils ont fait, la gendarmerie? Ils l'ont suivi doucement jusqu'à chez lui. Et le matin à 6h, sans venir le chercher. C'est pour ça qu'il avait pu son permis. Tu vois? Voilà, ils l'ont pris. Et puis, ils ont été le chercher chez lui, tout simplement. Je te dis, mon frère, il a une maison. C'est pas comme si qu'il est comme moi, tu vois, il est itinérant, lui, il est sur place, en fait, il bouge pas, il est sédentaire. Donc, non, pour moi, c'est un meurtre prémédité. Et c'est ce que nous, on va essayer d'arriver au procès comme ça.
1: Ouais, donc
2: Tout
1: là,
2: simplement.
1: vous allez avoir une longue mobilisation
2: Oui. Ah, mais c'est pas fini, on n'arrêtera pas.
1: pour laquelle on vous souhaite beaucoup de courage pour un peu
2: Ah,
1: essayer de
2: c'est
1: faire
2: bien.
1: la vérité autour de ça. Et est-ce que, alors on va bientôt devoir arrêter malheureusement, mais
2: Oui.
1: est-ce que tu veux parler un peu de la marche blanche? Vous avez
2: Oui.
1: organisé une marche blanche ensuite. Est-ce que tu veux
2: Oui.
1: raconter un peu pourquoi, comment ça s'est passé?
2: Oui, bien sûr. Bah, c'était oui, une marche blanche pour mon frère,
1: Ouais.
2: pour sa mémoire et puis aussi pour la justice et la vérité aussi.
1: Ouais.
2: Là, il y a eu tellement de policiers qu'on aurait dit un truc d'attentat. Moi,
1: Ouais.
2: j'étais pas bien, je me suis mis à trembler parce que je peux plus voir, j'arrive plus à voir un policier devant moi en fait. Si je suis
1: Ouais.
2: pas bien,
1: Mmh.
2: je peux plus.
1: Bah, t'es
2: Là, on voit
1: traumatisé, quoi.
2: tous ces camions et tout, mais tout ça là, on arrive, mais je me suis dit, mais c'est on aurait dit la guerre dans la ville en fait. Là, une guerre carrément, c'était la guerre.
1: Ouais.

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0: Ok, un peu plus de son dans le cas. 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